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C'est le retour du classement italien des meilleures chansons qui passent régulièrement sur les ondes de Top Italia. Le retour de Massimo Di Cataldo avec Ma chi se ne frega, numéro 3.

Massimo Di Cataldo, le retour numéro 3 au classement de Top Italia. J'ai plein de petites choses à vous dire. La toute première, c'est qu'évidemment, votre écoute est très importante. Plus vous nous écoutez, plus nous resterons présents sur les ondes de Top Italia. C'est la première des choses. La deuxième des choses, c'est que nous allons aussi vous présenter d'autres émissions dans les prochains jours, comme par exemple une rubrique sur le Mondial. Pour cela, restez à l'écoute de Top Italia.

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1: Moi, je sais pas toi, Valentina, mais cette musique, ce générique de l'Italia Top, ça me met plus qu'en forme.
2: C'est aussi la voix de Rita Fabbri qui le fait. Hein.
1: C'est vrai. Buongiorno, buonasera, cari ascoltatori di Radio Top Italia. On se retrouve pour une nouvelle édition de l'Italia Top avec le classement des 10 meilleurs singles de la semaine du 10 au 16 octobre. Valentina, on a bien étudié. Toutes les rubriques sont prêtes. Le top nouveauté, le top souvenir, l'Italia Top News et le coup de cœur de la semaine.
2: Exactement Stéphane, j'espère que tu vas bien, j'espère que tous les gens qui nous écoutent ils vont bien. Et c'est parti.
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1: Alors comme vient de le dire Rita, on connaît tout de suite les sorties de la semaine, Valentina.
2: Tommaso Paradiso avec Agitare Coca-Cola, c'est la première sortie.

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1: Et sans plus attendre, on découvre tout de suite la classifica ufficiale di Radio Top Italia. C'est l'Italia Top tout de suite avec vous.
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1: Et on commence avec la place numéro 10, Valentina.
3: Place numéro 10 pour Juliette Brecht avec Serenamente, qui par rapport à la semaine dernière, il perd une place. À travers une mélodie délicate, les deux artistes nous parlent de ce petit doute qui accompagne nos quotidiens, de nos faiblesses et de cette tendance que nous avons parfois à vouloir tout maîtriser. Tu sais qu'est-ce que ça veut dire tout maîtriser, hein?
1: Je sais. Tutto sotto controllo.
3: Hein? Exactement. Mais plutôt que de chercher à tout comprendre ou à tout prévoir, Serenamente propose une autre façon de voir les choses. Accepter ce qui nous échappe, accueillir les incertitudes et continuer d'avancer malgré tout. Laissez prise, souffler.
1: Lâchez prise, et on laisse la prise aussi, et on se connecte avec la prise.
3: Je vous propose d'écouter ensemble Serenamente de Juliette Brecht. C'est notre place numéro 10 cette semaine.
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1: C'était Julie Bresch avec Serenamente à la place numéro 10. Stéphane, tu nous parles de la place numéro 9?
2: Place numéro 9 avec la plus forte chute de la semaine, moins 4 places pour Marracash et Gué avec leur titre qui est une quand même belle surprise pour les amateurs de rap italien et un son qui reprend en toile de fond le célèbre Gangsta Paradise de Coolio. Sur ce titre Casine, les deux rappeurs reprennent leur marque avec une énergie intacte, enchaînant les punchlines et les variations de flow pour revenir, chacun à sa manière, sur leur parcours et leur longue complicité. Casine y rappelle surtout une chose, après toutes ces années lorsque Marracash et Gué se retrouvent derrière un micro, la connexion est toujours là. C'est un peu comme nous, la connexion est toujours là. Marracash et Gué, Casini, place numéro 9 dans l'Italia Top.
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1: C'était le duo des rappeurs Marrakech et Gwe à la place numéro 9 avec Casini. Valentine, on te retrouve pour la 8e position de notre Italia Top cette semaine.
2: C'était le top nouveauté de la semaine dernière et il est rentré bien évidemment dans notre classifica. C'est la première entrée Spirituale de Biagio Antonacci avec Saïf. À travers cette chanson, Antonacci explore un thème très personnel, le besoin de retrouver un équilibre lorsque la vie devient plus compliquée, que les relations nous mettent à l'épreuve et que les certitudes commencent à vaciller. Le mot spirituale ne renvoie pas forcément à la religion, parce qu'en fait, spirituale, c'est un peu comme dire spirituale, sans l'accent, non? Donc, spirituel. Il évoque plutôt cette recherche antérieure, ce besoin de mieux se comprendre, d'accepter ses fragilités et de retrouver une certaine authenticité. Et avec Saïf, le morceau prend une dimension encore plus contemporaine, en faisant dialoguer deux univers et deux sensibilités différentes. Un titre intime et introspectif qui parle finalement de cette recherche d'équilibre que nous connaissons tous. Spirituale de Biagio Antonacci et Saïf, c'est la place numéro 8, nouvelle entrée.
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1: C'était Biagio Antonacci avec Saïf pour Spiritualé. Et maintenant, Stéphane Boschi.
2: Et on retrouve la place numéro 7. Il gagne une place par rapport au classement de la semaine dernière. C'est Ultimo avec Tutto. Et c'est un titre qui ressemble presque à une réflexion personnelle sur le chemin parcouru, le succès et tout ce que représente aujourd'hui la carrière du chanteur. Mais derrière cette réussite se cache aussi une certaine fragilité parce que posséder tout ne veut pas forcément dire avoir trouvé toutes les réponses ni ne plus rien attendre de la vie. Tutto, Ultimo per voi, place numéro 7 dans l'Italia Top.

0: C'était Ultimo à la place numéro 7 de notre Italia Top. On s'arrête pour écouter notre première chronique, le Top Souvenir.
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2: Et maintenant, retour à ce morceau qui a marqué toute une génération. Perdono de Tiziano Ferro. Sorti en 2001 comme premier single de son album Rosso Relativo, le titre a véritablement lancé la carrière du chanteur italien. 25 ans plus tard, Perdono revient sur le devant de la scène et connaît un nouveau succès, notamment à l'occasion de l'anniversaire du morceau et de la présence de Tiziano Ferro au Festival de Sanremo en février dernier. Mais derrière cette mélodie que beaucoup connaissent, il y a surtout une histoire de regret et de prise de conscience. Tiziano Ferro lui a parlé d'une erreur, de la difficulté d'assumer ce qu'il a fait et surtout de la nécessité de demander pardon. Parce que le passé ne peut pas être changé, mais il est toujours possible de reconnaître ses erreurs. Perdono de Tiziano Ferro, c'est notre top souvenir de mi-octobre 2001.
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0: C'était Top Souvenir de Tiziano Ferro avec Perdono et on continue notre classifica.
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2: Reprise de la classifica avec la place numéro 6 pour Annalisa et Madame. Et dans cette chanson amique, les deux artistes parlent d'un lien qui va bien au-delà des moments de joie et de légèreté. Il s'agit de cette personne, hein, vous savez, qui reste présente lorsque les choses deviennent plus difficiles et avec qui il est possible de montrer ses fragilités sans avoir besoin de les cacher. À travers les souvenirs, les émotions et les changements de vie, Amica raconte finalement ce besoin d'avoir quelqu'un à ses côtés, quelqu'un avec qui partager ce que les mots ne permettent pas toujours d'exprimer. Alors vous l'avez compris, Amica est une chanson sur la complicité, la confiance et cette présence précieuse qui nous accompagne dans les moments importants de notre vie. Le duo entre Annalisa et Madame, Amica, place numéro 6 dans notre Italia Top.
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1: C'était le duo entre Annalisa et Madame. Il gagne une place par rapport à la semaine dernière, la place numéro 6 avec la chanson Amica. On retrouve Valentina Esposito Live Parigi pour découvrir qui est à la place numéro 5.
2: Merci Stéphane Boschi, live Aix-en-Provence. À la place numéro 5, notre cher John.

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1: C'était Parafulmini di Giorgia et on retrouve Stéphane Boschi.
2: Et oui, pour découvrir que la place numéro 4 est inchangée par rapport à la semaine dernière avec le titre d'Elisa Kintsugi. Ce titre fait référence à une ancienne technique japonaise qui consiste à réparer les objets en céramique cassée et en les soulignant avec de l'or. On casse l'objet, ça crée des fissures et on répare avec des liserés d'or. Et cette idée n'est pas de cacher les blessures, mais au contraire de les mettre en valeur. Les cicatrices deviennent donc une partie de la beauté de l'objet. Elisa ici reprend cette image pour parler de la vie, de ses difficultés, de ses douleurs et de ses fragilités qui ne sont pas forcément quelque chose qu'il faut effacer. Elles peuvent aussi nous transformer et nous permettre de mieux nous connaître. Kintsugi, c'est donc une chanson sur la reconstruction, sur la capacité à tomber, à traverser les moments difficiles et à se relever. Et parfois, ce que nous découvrons en nous reconstruisant peut finalement avoir plus de valeur que l'or. Kintsugi, place numéro 4, Elisa.
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Première nouvelle, Baby K et Gay se retrouvent après 15 ans. Les deux artistes italiens reviennent ensemble avec Amore Dilemma, un nouveau single qui vient juste de sortir. Leur première collaboration remontait à 2011 avec XXX Party One, Softcore. 15 ans plus tard, ils se retrouvent donc sur ce titre qui joue autour de l'attirance, du désir et de cette relation ambiguë entre amour et tentation. Un retour aux sonorités plus urbaines pour Baby K avec Gay à ses côtés pour une collaboration qui devrait faire parler d'elle. Je vous propose du coup d'écouter un extrait de Amore Dilemma.

Deuxième information pour notre Italian News avec Ercomi qui fête ses 10 ans de carrière avec un retour aux sources. Et 10 ans après la sortie de Das en Solen, le projet qui avait marqué ses débuts, Ercomi revient avec A Milano, un nouvel album de 8 titres inédits déjà dans les kiosques. Avec ce nouveau projet, l'artiste milanais revient à ses racines et rend hommage à la ville qui a profondément marqué son parcours. Le rap reste au cœur du sujet, mais Ercomi y montre aussi toute l'évolution de son univers musical. Et pour célébrer ce 10e anniversaire, comme il se doit, Ercomi donnera également 5 concerts à la Fabrique de Milan le mois prochain. À Milano, c'est donc à la fois un retour aux origines et une nouvelle étape dans la carrière de Ercomi. En voici un extrait pour vous en totale nouveauté.

0: Troisième et dernière news, Sanremo 2027 commence déjà à faire parler de lui. Même si le festival n'aura lieu qu'en février prochain, les premières étapes sont déjà lancées. La RAI vient notamment de dévoiler la commission qui sera chargée de sélectionner les jeunes talents de Sanremo Giovani. Parmi les membres du jury, plusieurs visages bien connus. La chanteuse Noemi, l'animatrice Emma Stoccolma, l'écrivain Fabio Volo, le journaliste musical Carlo Pastore et le maestro Pino Perris, aux côtés de, bien évidemment, le directeur artistique Stefano De Martino et de Claudio Fasulo. La sélection va commencer à la fin du mois d'octobre avec les auditions des 60 artistes qui auront passé la première étape. À l'issue de ce parcours, seuls 6 finalistes seront retenus. Et tu sais, Stéphane, d'ici finaliste, le gagnant de Sanremo Giovani, après il sera avec les autres, les artistes de Sanremo.
1: Oui.
0: Et il va chanter exactement comme les autres.
1: Voilà, il sera en compétition avec les autres artistes en compétition.
0: Exactement, donc ça va être très bien pour lui, je pense.
1: Une belle visibilité en tout cas, et peut-être un début de carrière fulminant comme Sanremo sait les construire.
0: On sait très bien, on en connaît de gens qui ont gagné Sanremo Giovani et maintenant ils remplissent gli stadi et i palazzetti dans le monde entier.
1: Merci Valentina pour cette Italia Top News. Rendez-vous la semaine prochaine pour d'autres nouvelles musicales.
0: Et je te propose, Stéphane, de continuer avec le Top Nouveauté.
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1: Top nouveauté de la semaine avec Virginio, l'artiste chouchou de Radio Top Italia, avec cette nouvelle chanson Dio nella pioggia. Et dans cette chanson, la pluie devient bien plus qu'un simple phénomène météorologique. Pour Virginio, elle représente un moment particulier, presque suspendu, où quelque chose semble relier ce qui est au-dessus de nous à ce qui se passe ici sur Terre. Le titre évoque aussi une dimension spirituelle, mais sans forcément parler de religion. Il s'agit plutôt de cette sensation d'être connecté à quelque chose ou à quelqu'un et de ne pas se sentir seul face aux incertitudes de la vie. Avec Dio nella pioggia, Virginio choisit finalement de parler d'espoir, de vulnérabilité et d'un avenir plus libre et plus doux. Une chanson qui nous rappelle que montrer ses fragilités n'est pas une faiblesse et que même sous la pluie, il est possible de ne pas être seul. Top nouveauté de cette semaine, Virginio, Dio nella pioggia dans l'Italia Top sur Radio Top Italia.
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0: C'était notre top nouveauté de cette semaine dans l'Italia Top, Virginio avec Dio nella pioggia. Je vous propose de reprendre tout de suite le classement de notre Italia Top avec Valentina.
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2: Et là, on dévoile le podium avec la place numéro 3. Qui perd deux positions cette semaine. On parle de Fabri Fibra avec Les Pinguini Tattici Nucleari et la chanson s'appelle Goya, un morceau qui mélange rap, true crime et réflexion sur le monde de la musique. L'idée du titre vient de Riccardo Zanotti, le frontman de Pinguini Tattici Nucleari, passionné par les œuvres de Francisco Goya. Tu sais, c'est l'artiste qui fait plein de dames très rondes dans ses...
0: D'accord. Oui, bien en chair.
2: Notamment celle de sa dernière période, marquée par une atmosphère particulièrement sombre et tourmentée. D'où cette phrase qui revient tout le long du morceau « Sto in paranoia come un quadro di Goya ». Mais derrière cette référence artistique, Fabri Fibra s'intéresse surtout à notre fascination pour les faits divers et à la manière dont les médias transforment cet événement en véritable spectacle. Mais derrière cette référence artistique, Fabri Fibra s'intéresse surtout à notre fascination pour les faits divers et à la manière dont les médias transforment certains événements en véritable spectacle. Le morceau fait ensuite le parallèle avec l'industrie musicale ou un univers où les artistes doivent constamment se renouveler et se battre pour rester visibles. Goya de Fabri Fibra avec Pinguini Tattici Nucleari, c'est notre place numéro 3. En perte de deux positions par rapport à la semaine dernière.

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1: Sete Goiad, Fabi Fibra e Pinguini Tattici Nucleari. E menna plus à la place numéro 2.
2: Et place inchangée pour Cesare Cremonini avec Paparazzi. C'est un premier titre d'un nouveau projet qui marque aussi une nouvelle étape dans son parcours musical. Et avec cette chanson, Cremonini joue avec l'idée de liberté en sortant de ses habitudes et en explorant un univers totalement différent. Paparazzi s'intéresse surtout à notre époque et à cette frontière de plus en plus floue entre réalité et mise en scène. Aujourd'hui, tu sais, les informations, les réseaux sociaux et les médias transforment tout en spectacle, au point que les histoires racontées semblent parfois compter davantage que les faits eux-mêmes. Avec beaucoup d'ironie et une pointe de provocation, Cremonini préfère observer notre époque plutôt que de chercher à l'expliquer. Et en fait, il résume parfaitement cette idée avec une phrase assez provocatrice. Parfois, la vérité elle-même ressemble simplement à un autre mensonge. Cesare Cremonini, place numéro 2 avec Paparazzi.
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1: C'était Cesare Cremonini avec sa chanson Paparazzi à la place numéro 2 dans notre Italia Top. Et qui, Valentina, prend la pole position cette semaine de notre Italia Top?
2: Une évolution de 5 places pour Hernia avec Dedica, qui justement il est à la pole position cette semaine. Avec ce titre, le rappeur ne se contente pas de se raconter la ville de Milan. Il évoque tout ce qu'elle représente pour lui. Une ville qui apparaît comme un lieu fait de contrastes, où se mélangent les rêves, les difficultés, les occasions de réussir et les réalités du quotidien. Entre fierté, reconnaissance et attachement profond, Hernia revient sur son parcours et sur l'influence que Milan a eu aussi bien sur l'homme que sur l'artiste qu'il est devenu. Avec Dedica, il rend donc hommage à sa ville, tout en référant un chapitre important de sa carrière, celui de l'album Per soldi e per amore. C'est une vraie dédicace à Milan, cette chanson. Et donc, on écoute ensemble Dedica di Hernia, notre pole position cette semaine.
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1: C'était Hernia avec dédica à la première place cette semaine dans notre classement. Et je pense, Stéphane, que c'est arrivé le moment du riassunto.
2: Andiamo.
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2: Et on a retrouvé à la place numéro 10 Giulia Brescia avec Serenamente.
1: Marrakech Gay à la place numéro 9 avec Cassini.
2: Place numéro 8, c'est la première entrée de la semaine, Biagio Antonacci et Saïf avec Spirituale.
1: Ultimo avec Tutto, c'est la place numéro 7.
2: Place numéro 6 pour Annalisa et Madame et leur titre Amica.
1: Deuxième entrée de la semaine, c'est Giorgia avec Parafulmini à la place numéro 5.
2: Place numéro 4 pour Elisa et son Kitsungi.
1: Goya de Fabi Fibra et Pinguini Tattici Nucleari, c'est la place numéro 3.
2: Place numéro 2 pour Cesare Cremonini avec Paparazzi.
1: Et vous venez de l'écouter, c'est Dedica de Hernia à la première place cette semaine.
2: Et voilà, donc on sait tout ce qu'il faut retenir pour l'actualité musicale de l'Italie avec cette Italia Top pour cette semaine, entre le 10 et le 16 octobre. On se retrouve la semaine prochaine, même endroit, pour découvrir le nouveau classement. 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Valentina, on salue également toute la team de Radio Top Italia et notamment Marité, hein, qui est juste avant nous le mercredi et le jeudi. Ciao Marité.
1: Ciao Marité.
2: Et le dimanche aussi. Et le dimanche. Marité avec Il Sole dell'Italia.
1: Et puis,
2: vous retrouvez également sur les ondes de Top Italia, la collection italienne avec Carlo, Italoscopi, Carmelo, Viviana, Philippe et Valentina cette semaine avec Marta Formato. Et on rappelle aussi Formato Casa qui va bientôt revenir sur nos ondes de Radio Top Italia. Sans oublier, le dimanche, on prend le cappuccino avec toute la squadra de Michel Gauthier. Ciao à tutti, ciao Lino aussi qui nous écoute souvent sur Radio Top Italia et qui est juste après nous le mercredi à midi. Cappuccino qui vous donne un petit peu l'actualité italienne en France. Et sur le titre donc bonus, on va se quitter. Valentina, tu as choisi quoi cette semaine?
1: Alors, c'est un de mes chanteurs préférés. On va dire, c'est pas... super connu, mais moi je le suis depuis très longtemps. Ouais. J'adore son style. Il a une voix, comment dire, griffante, et je sens toujours la passion, mais en même temps comme de la rage chaque fois qu'il chante. On parle de Aiello, et là il vient de sortir un tout nouveau titre qui s'appelle Te l'ho mai detto, et c'est en même temps il va faire une petite tournée en Italie. Il va à Milan, à Padova, à Bari, à Rome, à Naples, et je suis même en train de penser d'y aller au mois de novembre. Te l'ho mai detto, il parle d'une histoire d'amour. Je vous la laisse écouter, c'est vraiment magnifique, vous allez adorer Aiello. Et s'il nous écoute, je lui fais un petit coucou parce qu'il est extraordinaire. Ciao Aiello. Bon, on salue tout le monde, on vous dit à la semaine prochaine, et soyez sages.
2: Soyez sages, et merci encore de votre fidélité à notre radio et à l'Italia Top. Ciao à tutti.
1: Ciao a tutti!

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1: Alors, on vous souhaite un beau réveil, plein de bonnes choses. Aujourd'hui, il va faire beau, donc il faut en profiter.

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2: Michelino, come va?
3: Male.
2: Ah, perché?
3: Non, ma je suis déçu. Bah, je suis déçu, tu as parlé du cappuccino et puis tu dis que finalement le cappuccino, bah, c'est plus vieux que notre émission qui s'appelle Cappuccino.
2: Ah,
3: moi
2: ben
3: je croyais
2: oui,
3: que nous, ben... on était des papis depuis 95.
2: C'est grâce aux Ottomans qui ont oublié, qui ont laissé, après l'invasion, ils ont laissé des sacs de café et grâce à eux, ben, on a...
3: Voilà, 1683.
2: Ah, ouais, 17-18e siècle. Mais en Italie, c'était réellement au 20e siècle ouais. qu'il a vraiment été...
3: Oui, alors en plus, c'est vrai que maintenant, dans le monde entier, il y a des boutiques qui se sont ouvertes et puis qui vendent que ça. C'est-à-dire cappuccino, il latte au macchiato, le café, le lait
2: simple. Ils font des petits dessins avec
3: des petits
2: la
3: dessins
2: mousse
3: et tout.
2: Ouais.
3: Merci pour cette petite rubrique.
2: Bah, de rien.
3: J'espère que, bah, voilà, à l'occasion, tu pourras recommencer aussi
2: à faire sur autre chose,
3: voilà, tous les 15 jours avec grand plaisir. Merci, Cataline. Puis on rappelle que faut vous inscrire pour le voyage. Hein.
2: En Sicile, oui.
3: Voilà, redonne le téléphone, téléphone.
2: Oui, le mien c'est 06 66 25 92 88 et celui de Marie-Rose c'est le 06 89 10 67 53.
3: Ok, merci pour ce voyage en Sicile. Au mois de mai, on salue Enrico Mostrogiovanni, Alain Mengual, Raffaele, D'Agostini, Cantalina et puis nos invités qui sont là, la famille Floccari. Alors bonjour les amis du dimanche matin. Vous êtes bien sur Aligre dans l'émission Cappuccino. Ce matin, la Calabre sera à l'honneur avec la famille Floccari et bien sûr Rocco il Babbo. En attendant, fini les culottes courtes et les maillots à manches courtes. Ah oui,
2: non.
3: Caille, hein.
2: Ben non, il paraît que la semaine prochaine, le beau temps va revenir.
3: Ah ben on ne comprend rien, on sort les affaires d'hiver,
2: ben ouais,
3: on les reprend.
2: Mais non, ça va revenir.
3: Bon, ben enfin, quand même, l'automne est là. Hein. Couvrez-vous bien. Et on commence cette partie musicale avec notre Italo-Belge qui vient de sortir encore un nouveau CD qui s'appelle donc Come dal Marmo et c'est Giacomo Lariccia.

0: Alain.
1: Oui.
0: Bonjour, come stai?
1: Buongiorno a tutti, sto benone come alors, al solito.
0: Al solito, si, hein, si. Bah, t'as de la chance, là. C'est bien, il est toujours en forme depuis X années, tant mieux. Et juste une petite parenthèse rapide, on dit deux mots à nos amis qui sont venus au Ciné-Club vendredi, oui, avec un très beau film.
1: C'est un film qui n'était pas italien, mais qui se passait en Italie, c'est l'histoire de Josef Myslivečík.
0: Ah oui, tu le dis bien, toi.
1: Et le réalisateur est tchèque aussi lui-même, qui s'appelle Petr Vaclav. Mais c'est tout en italien, ça se passe de Venise à Rome, à Parme, etc. À Naples aussi, où on rencontre le roi Ferdinand IV et sa femme Marie-Caroline. Donc voilà,
0: c'est un très beau film, c'est sympa, avec beaucoup de musique.
1: Film musical avec Barbara Ronchi notamment dans le rôle de la diva, voilà.
0: Voilà, et donc maintenant, ça sera le prochain Ciné-Club le 13 novembre,
1: voilà,
0: le vendredi 13 novembre.
1: Il est possible qu'on ait une séance spéciale parce que Piero Cannizzaro, qui est un réalisateur qui fait des documentaires, sera à Paris, on l'avait connu aux Acli, il avait déjà fait une projection aux Acli. Peut-être qu'on fera une projection intermédiaire, c'est lui qui va avoir ça avec les Acli, entre nos deux séances.
0: Bon, bah, de toute façon, vous tiendrez
1: au courant. Qui nous sera le deuxième, comme prévu, le deuxième vendredi de novembre.
0: Alors, des nouvelles,
1: je vais commencer par ce film que vous pouvez voir en salle, c'est un film Camille Léry, mais ce n'est pas... L'écrivain, évidemment, c'est Alex Camilleri. C'est un film, très beau film, qui s'appelle Le Chant des Oliviers et qui se déroule à Malte. À Malte, alors, on ne parle pas complètement italien, mais on mélange un peu d'arabe, un peu d'italien. On parle de la carrozza, Nina. On parle sorry quand on s'excuse. Mais c'est une très belle histoire de transmission et de qui se passe. Et c'est un drôle de road movie et on découvre le chant typique de Naples, de Malte, les concours notamment de chant. Voilà, ça s'appelle le chant comme chanson des Oliviers et c'est de Alex Camilleri. Courez le voir en salle. On va parler aussi d'un grand réalisateur qui est Visconti. Grémez a édité, comme il avait déjà fait pour Pasolini, pour De Sica, un tout sur Luchino Visconti, dirigé par Jean-Gilles et René Marx. Ils ont présenté ça à la mairie du 13e vendredi dernier. Et il y avait même là présent un Giorgio Treves qui était l'assistant sur les deux derniers films de Visconti et qui a fait un documentaire sur comment Visconti voulait tourner, adapter la recherche du temps perdu de Proust.
0: Très bien.
1: Voilà, il était notamment sur violence et passion. Puisqu'on parle de Proust et de la littérature, là, vous pouvez, si vous avez écrit un livre en italien ou français qui parle de l'Italie, mais qui a été publié, vous pouvez vous présenter au prix, le Premio Scala dei Turchi, in Sicilia. Voilà, c'est Pascal Scambri qui organise,
0: voilà. Aussi, hein.
1: Et donc vous pouvez vous présenter à ce prix qui sera décerné pour vous inscrire. Contactez Pascal Scambri au 06 80 44 70 26 ou bien sur la page Facebook de Scala Premio Letterario Scala dei Turchi et vous pouvez proposer vos candidatures. Le prochain, ce sera le 6e qui sera remis en Sicile. Les reprises au cinéma, maintenant, on peut revoir Aprile de Nanni Moretti sur l'ascension de Berlusconi ou bien L'Eclisse de Michelangelo Antonioni avec Monica Vitti et Alain Delon. Et les films à voir prochainement, c'est La Tentazione qui sortira le 28. C'est de Nicolangelo Gelormini et c'est avec Valeria Golino et Yasmin Trinca, la mère et la fille. Je ne sais pas qui joue le rôle de la mère, qui joue le rôle de la fille parce qu'on pourrait les prendre pour deux sœurs. Bon, il y a également Saul Nani et Francisco Cosimo. Et il y aura une avant-première le mardi 27 au 5 Comartin à 20h. La veille de la sortie, et ce cinéma, Les Cinq Comartins, est dirigé par Francesca Pesce, qui est une Italienne, donc, et qui fait un petit ciné-club italien tout, tous les mois.
0: Okay.
1: Dernière chose, oui. C'est qu'on peut voir sur Arte depuis le 8, soit en replay, soit sur arte.tv, le film Portobello en 6 fois 1 heure de Marco Bellocchio sur l'histoire de Enzo Tortora, qui était ce présentateur de l'émission Portobello, qui a été accusé à tort d'être revendeur de drogue. Et voilà, c'est un procès qui a duré plusieurs années. Et donc, c'est un film magnifique de ce jeune homme de Marco Bellocchio.
0: D'accord. Super, alors moi j'ai deux petites annonces rapides. Le Ciné Trio informe que le concert Viva l'Italia, musique 100% et New Morricone, se produira le samedi 17 octobre à 19h au théâtre Luca Palimieri, qui se trouve 15 rue du Retrait dans le 20e. Et des places sont à gagner. Donc si vous téléphonez au téléphone de Capucci, qui est le 06 95 66 31 59. Et puis aussi, hein, Florence Solari propose des places, hein, pour son one man show sur un amour qui ressemble un peu à Gigi Lamoureuse. Donc si vous êtes intéressé, vous appelez aussi et on vous dira où c'est. Et puis également, donc pour gagner des places, vous téléphonez à la radio. Et puis également, pour terminer, l'association Mani Italie propose à Mani Le Hong une soirée dansante. C'est le 7 novembre et c'est un repas dansant. On s'amuse, on danse, on fait la java et tout, machin. Et donc, si vous êtes intéressé, vous téléphonez à Alain Draghi au 06 64 16 30 73. Alain.
1: Je peux dire que j'avais assisté au concert de ce trio sur Ennio Morricone.
0: Ah oui,
1: que c'est formidable.
0: Génial, on l'avait
1: c'est
0: vu
1: très
0: ensemble.
1: Beau. Oui, très, très, oui. Très, très de même que le spectacle de Florence.
0: De Florence aussi. C'était très sympa. Courez voir ça. Hein.
1: Confirmé par Chantal.
0: Voilà. Alors, l'Inoxydable Mine sort un énième album qui se nomme Dilette Voli. Eccedenze, bon, je ne sais pas si je le dis bien,
1: non.
0: Le titre que l'on écoute, ça s'appelle Venti di Passione.
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0: Et vous êtes bien à l'écoute de Cappuccino sur le 93.1 et à l'YFM, bien sûr, c'est la radio. L'émission s'appelle Cappuccino. Bonjour, monsieur Rocco Flocari. Merci d'être avec nous ce matin sur Aligre dans l'émission Capucci pour vous rendre un hommage appuyé d'un presque italien, on expliquera plus tard pourquoi, amoureux de la Calabre, du travail bien fait et d'une vie bien remplie. Avec vous, il y a votre fils Stéphane, que l'on connaît grâce à Raphaël Fior, ami de la famille depuis toujours et maintenant animateur à Aligre depuis cette semaine. Bonjour à vous deux, ça
1: bonjour,
0: va?
1: Bonjour, bonjour.
2: Bonjour Michel.
0: Tutto bene?
1: Tutto bene, grazie.
0: Ça va, ça va. C'est... On connaît Stéphane parce qu'il est venu il y a quelques temps, une petite année maintenant, je crois, nous parler voilà, de sa passion pour l'Italie et puis également de son travail comme philosophe. Et donc, du coup, on s'est dit, ça serait sympa de, pourquoi pas, qu'il vienne présenter aussi la philosophie un peu, peut-être, entre guillemets, pour les nuls, à Aligre. Et c'est ce qu'il fait depuis ce mercredi. Et de mercredi, donc tous les mercredis de 10h à 11h.
2: De 10h à 11h, dans une émission qui s'appelle Philosophie pratique et qui a pour but de faire de la philosophie ou d'en faire refaire à ceux qu'on a fait au lycée il y a bien longtemps et qui voudraient un petit peu retâter de la philosophie, puis aussi de s'ouvrir à un public très large de gens qui peut-être n'ont pas eu la chance d'en faire. Et justement, parmi les Italiens, il y a quand même beaucoup d'immigrants, beaucoup d'immigrés qui ont travaillé très jeunes, mais qui réfléchissent, qui se posent des questions. Et donc, on est là aussi pour eux.
0: Alors, en parlant hors antenne, tu m'as dit, mais moi j'ai mon papa, il a eu une vie, enfin il a une vie extraordinaire, on peut dire son âge, hein, il a 86 ans, il est venu de Calabre ici et il a monté son entreprise, voilà, qui marche encore très très bien, et donc il est avec nous et il m'a dit, ça serait bien qu'on parle de lui, parce que c'est vrai qu'on aime bien, nous, à Cappuccino, mettre en avant aussi tous ces Italiens qui sont venus depuis maintenant presque une centaine d'années et qui ont réussi aussi à la réussite de la France. Hein. On sait que les Italiens dans le bâtiment sont partout. Et voilà, il est avec nous. Bonjour de nouveau, ça va?
1: Bonjour, très bien.
0: Alors, monsieur Fauclair, racontez-nous un peu votre vie, hein, entre la France et la Calabre. Alors, vous êtes né en 40.
1: Non, je suis né en 40 à Vitry-sur-Seine.
0: Voilà, donc
1: en France.
0: Mais attendez, je comprends pas, parce que Vitry-sur-Seine, c'est en France. Vous êtes
1: je suis né en France.
0: Alors, expliquez-nous comment ça s'est passé. Pourquoi?
1: Mon père est parti, est venu en France en 1936. Il s'est marié, il est venu en France et il a fait des enfants en France. D'accord. Donc, en 1940, je suis né. Et je suis l'aîné de plusieurs enfants. Nous étions 6. Aujourd'hui, il en reste que 4.
0: Ah, quand même.
1: Il en reste que 4.
0: Ouais. Voilà. Belle famille.
1: Voilà.
0: Et pourquoi il est venu, votre papa, ici en France?
1: Il y a deux choses. Premièrement, au point de vue travail et au point de vue politique aussi, parce que il a fait son service militaire en 1923 en Italie et il a fui le fascisme. Donc,
0: il ne voulait pas rester sous ce régime-là, quoi.
1: Ah non, absolument pas. Ouais. Absolument pas.
0: Et ça a été difficile de partir de l'Italie, de fuir un peu comme ça?
1: Pour lui, ça a dû être difficile, bien sûr. Ouais. Ouais, ouais.
0: Il vous a raconté un petit peu, des fois, l'Italie de 1923?
1: C'était la misère. Ouais. C'était la misère.
0: Et vous, quand vous êtes né
1: à Vitry-sur-Seine,
0: en 40, après vous êtes retourné, souvent j'imagine, enfin après il y a eu la guerre donc c'était compliqué, mais après-guerre, et vous êtes reparti là-bas pour voir un peu comment c'était le...
1: Ah non, j'y allais uniquement en vacances, uniquement en vacances, mais j'y suis retourné la première fois en 59.
0: Ah oui, donc il y a eu un grand espace.
1: En 59, bien sûr.
0: 19 ans pratiquement.
1: On était pauvres, donc on ne pouvait pas voyager.
0: Ouais, c'était compliqué.
1: Voilà.
0: Il n'y a pas des avions tous les 5 minutes.
1: Bien sûr.
0: De quel coin alors vous êtes là-bas, de la Calabre?
1: Reggio de Calabre, à côté de Reggio, à côté de Villa San Giovanni, dans une petite ville qui s'appelle Fiumare Catona.
0: Si.
1: Voilà.
0: Dis-nous, Stéphane, un peu cette petite ville à quoi elle ressemble.
2: D'abord, il faut faire juste une ou deux précisions, donc avant d'arriver à la Calabre. Donc, mon père est né en France. D'un maçon italien, sans doute ancien ouvrier agricole, qui en 1936 est venu avec une femme. Il venait de deux petits villages un peu différents, Le père de mon père vient d'un endroit qui était dans la montagne, mais un peu plus urbain, qui s'appelle Fiumara di Muro. Et au-dessus, il y a une ville qui s'appelle San Roberto. Et la plupart des Calabrais qui nous écoutent aujourd'hui viennent de San Roberto. Ils sont très fiers de cet endroit, d'ailleurs. Et mon père, du côté de son père, vient d'un petit endroit qui était un endroit un peu particulier, même un peu dangereux, parce qu'avec avec une poche, disons, dranguettiste assez prononcée. Ouais. Et la maman de mon père vient de la vallée. Elle a été couturière et elle était aussi petite ouvrière. Elle était, je crois, une très bonne élève. Et sans doute, mon grand-père était un homme très intelligent et très fin. Mais ma grand-mère avait été une très bonne élève et je pense que ça a laissé une trace scolaire ensuite, parce que nous avons tous fait des études avec mes frères et d'autres membres de la famille. Donc il y avait des capacités scolaires. Mon père dit qu'il en reste quatre. Moi, je crois que dans sa fratrie, ils ne sont plus que trois. Parce qu'il a perdu deux sœurs et un frère en réalité. Donc il lui reste deux frères et lui. Ouais. Donc
3: Ils sont en France.
2: Ils sont tous des entrepreneurs. Ouais. Ils sont un peu, on en parlera un peu plus tard, sur le modèle des entrepreneurs. Mais donc, disons que mon père vient d'un petit vallon qui se trouve juste au nord de Reggio, entre Reggio et Scilla, qui est la plage la plus connue, disons, du sud de la Calabre, au-delà de Tropea et de ce qu'il y a du côté de Pizzo. Et il vient d'un tout petit monde de gens très pauvres. Alors c'est vrai que ici on est tous très attachés à l'Italie, mais je crois que le méridional, l'homme du sud, le sicilien, le calabrais, le pugliese, qui souvent a dû émigrer, est extrêmement attaché à sa terre, pas attaché, extrêmement. C'est-à-dire les larmes montent facilement aux yeux, l'attachement est vraiment très profond. Et je pense que, par exemple, dans la famille de mon père, jusqu'à la fin des années 50, quand quelqu'un mourait dans la famille, un frère, une sœur, le père, la mère, ben les gens ne pouvaient même pas y aller. Ils pouvaient juste envoyer une lettre. Donc mon père, il a mis le pied dans ses racines en 1959 seulement, ouais, à 19 ans. Et je crois qu'il y a fait même sa confirmation. Oui, à Messine.
1: En Sicile.
2: En Sicile, ouais. Oui.
4: Et comment ça s'est passé, alors, en 59, quand vous êtes retourné dans cette Calabre que vous ne connaissiez pas, finalement?
1: J'allais voir mes oncles et ma grand-mère, et mes oncles et tantes. Et un jour, du côté du papa, un jour, du côté de la maman. Donc, pendant 30 jours, j'ai pris l'autobus, et j'allais d'un pays à l'autre pour voir ma famille. Ouais. Voilà, mais très bien, très bien. Très bien reçu. Ouais.
4: Et ça a dû faire un choc quand même quand on arrive à 19 ans.
1: Bien sûr.
4: Dans un pays qu'on ne connaît pas.
1: On ne connaît pas.
4: Juste les parents. Mais vous parliez quelle langue
1: Le calabrais uniquement.
4: A choisi. Non, mais a choisi.
1: A choisi, avec ma mère, le calabrais. Ouais. Avec mon père, un peu les deux. Et avec mes frères et sœurs, le français.
4: C'est marrant, finalement, on a une culture complètement italienne jusqu'à 19 ans, puisque les parents parlent l'italien ou le calabrais, mais on ne connaît pas le pays, on y retourne à 19 ans.
1: Bien sûr.
4: Ouais. C'est un drôle de choc.
1: Bien sûr. Ouais.
4: Alors, on va faire une pause musicale avec un chanteur que vous avez choisi. Enfin, toutes les chansons, c'est vous qui les avez choisies. J'ai été surpris parce qu'il a dit, moi j'aime bien Adriano Celentano. Donc du coup, on va l'écouter et donc c'est Un albero di 30 piani.
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0: Alors, on rappelle qu'il y a des places à gagner hein, pour des spectacles. N'hésitez pas à téléphoner au 06 95 66 31 59, hein, soit de la musique des New Morricone, soit un spectacle sur Dalida. On salue Renatino Panevino, qui est qui con noi. Bellissimo. Alors, on reprend l'interview avec la famille Rocco Floccari, et notamment Rocco. Alors, comment s'est passée votre enfance à Choisy-le-Roi?
1: Ben, mon enfance se coupe en deux. Mon enfance est de 0 à 11 ans à Vitry-sur-Seine et de 11 ans à 16 ans à Choisy-le-Roi. Ça a été difficile parce qu'à l'époque, on était des Italiens, on était des macaronis, on était des ritales. Donc l'intégration a été difficile. Difficile pourquoi ? Parce que tous les gens nous prenaient encore pour des Italiens. Donc, ça a été assez difficile.
0: Bah, c'était en plus juste avant la guerre.
1: Hein. Après donc, la guerre.
0: Toi, tu es venu avant. Et après, bah, il y a eu tous ces problèmes avec la France et l'Italie.
1: Ouais. Et ça a été l'intégration a été difficile parce que déjà, on était dans une école où on avait un directeur qui s'appelait Monsieur Leroy. Et moi, comme il faisait froid, j'avais mes mains dans mon manteau. Et il m'a dit, tu veux ressembler à Mussolini ?
0: Ah ouais, d'accord.
1: Donc, et le soir même, mon père a été s'expliquer avec lui.
0: Et parce qu'en plus, lui est parti de l'Italie pour fuir Mussolini.
1: Voilà.
0: Donc, ça a dû chauffer.
1: C'était difficile, voilà.
0: Ah ouais. Ouais. Donc, voilà. Donc, et tu avais des amis italiens, c'est tout. Hein. Tu avais des amis italiens, beaucoup
1: tous les amis italiens que nous avions, c'était tous les amis qui venaient d'Italie, de Calabre.
0: Et à Choisy, il y en avait plein.
1: Et bien, qui sont arrivés à partir des années 1949.
0: Ah, après-guerre.
1: Après-guerre. Ouais. Et la plupart étaient hébergés par mon père.
0: Ah oui.
1: Il les recevait, il venait manger chez nous, il dormait.
0: Ah oui, c'était l'auberge.
1: C'était l'auberge.
0: Du bonheur, hein, voilà. Chez toi. Ouais. Oui, c'est vrai qu'il y avait aussi donc, tes frères et sœurs qui sont venus.
1: Ah oui, ils étaient en France. Non, ils sont venus. Tout le monde est né en France.
0: Tout le monde est né en France. C'est toi qui as un peu recueilli ceux de Calabre pour un peu mettre les pieds à l'étrier. Quoi.
1: Voilà.
0: Ouais. Et puis alors, vous avez créé votre entreprise.
1: Ben, à la fin de la scolarité, j'ai été j'ai été 2 ans en Algérie.
0: Ah, raconte un peu ça. Ah, bah oui, t'étais
1: Français,
0: du coup.
1: Il y avait les événements d'Algérie, la guerre.
0: Ouais.
1: Entre 60, 61, 62.
0: Bah, ouais. Pourquoi t'as pas pris la nationalité italienne ?
1: Parce que on a voulu être français.
0: D'accord.
1: On a voulu être français. Et alors, quand j'ai fait mes 3 jours à Vincennes, on était déjà naturalisé français. Et je suis tombé sur un militaire à Vincennes qui m'a dit : Ah, tu veux être français, toi ? Donc, directement en Algérie.
0: Ah, dur.
1: Voilà.
0: Ah ouais, dur.
1: Tu veux être français directement.
0: Combien de temps tu as
1: 22 mois.
0: Ah, là, 22 mois. Et comment ça s'est passé là-bas ?
1: Assez mal.
2: Tous les Français nés en 40 se sont retrouvés à avoir 18 ans, 58, et tous ceux jusqu'en 62, tous les appelés allaient en Algérie.
1: Tous les appelés.
2: Le service militaire, c'était la guerre d'Algérie.
1: À la différence, c'est qu'il y avait des militaires qui faisaient 14 mois en France et 14 mois en Algérie. Moi, j'ai fait la totalité en Algérie parce que j'ai voulu être français.
0: Et pourquoi ça s'est mal passé ?
1: Mal passé, non. Moi,
0: c'était dur, quoi.
1: Non, c'était dur, mais ça s'est bien passé.
3: Mon père a fait la guerre. C'était, je pense, une grande césure dans sa vie, une grande blessure pour nous tous. D'ailleurs, nous sommes restés tous, je crois, très attachés. Mon père nous a transmis ça. Un grand respect pour l'Algérie. Mon père s'est retrouvé dans une guerre coloniale, quand même, avec des gens qui défendaient leur terre et qui étaient dans une situation épouvantable depuis longtemps. Et mon père a été médaillé pour avoir porté assistance à la population locale en créant un centre d'infirmerie, en vaccinant et en soignant à l'arrière les enfants et les femmes des gens contre qui ils combattaient. Donc voilà, si ce matin il est venu et tu l'as fait venir, il faut bien qu'à un moment l'émotion apparaisse, n'est-ce pas ? C'est un immense bonhomme qui est à côté de moi, de nous, dans le studio ce matin. C'est-à-dire c'est des gens qui ont connu d'abord des parents extrêmement pauvres, sans diplôme, quittant un pays et s'arrachant à leur famille, venant en France, se prenant la vague de la guerre, de l'après-guerre, puis la misère, la pauvreté, vivant tous ensemble, montrés du doigt par les gens de la rue, y compris quand ils avaient acheté une maison. On soupçonnait que ces Italiens qui avaient acheté une maison dans la rue, ben, on allait leur mettre un contrôle de la mairie, parce qu'on ne savait pas d'où venait leur argent, on ne savait pas d'où venait leur revenu. Bon, puis derrière, il se fait naturaliser français.
0: Oui, c'est ça qui est quand même incroyable, voilà. C'est qu'il a voulu être français.
3: Mais
0: oui,
3: c'était le chemin de beaucoup, ouais, d'Italiens, ouais, aussi. Pourquoi beaucoup d'Italiens, tu le sais très bien, tout le monde le sait, pourquoi beaucoup d'Italiens, par exemple, ont perdu la langue italienne? Parce que beaucoup ont fermé la porte derrière eux, sont restés en France et on a dit, écoutez les gars, on n'est pas très bien vus ici, autant qu'on s'intègre, autant qu'on se fonde un peu dans le décor. Et donc après, ça a été la guerre. Après la guerre, ça a été le travail, l'entrepreneuriat, il va te le raconter. Donc ce sont des vies particulières, et ce qui est très drôle, c'est qu'au début, quand mon père s'est présenté, il a présenté sa fratrie, il a dit « je suis l'aîné ». Oui, c'est l'aîné parce que tu vois, on est des Calabrais. Mm-hmm. Mais au-dessus, il y avait deux sœurs qui ont servi leurs frères et leur famille tout le temps, mais c'était le premier gars.
0: Eh oui.
3: Donc du point de vue de la structure, ouais, familiale, tout à l'heure on parlait de Visconti, Violence et Passion avec Lino, ouais, et le vrai nom de Violence et Passion, le film de 76, le dernier, c'est Gruppo di Famiglia Non Interno. Et eux, c'était un Gruppo di Famiglia Non Interno. Ouais. Donc voilà, c'est tout ça l'histoire de mon père aussi.
0: Alors, Rocco, tu reviens, oui, d'Algérie, et c'est là que tu décides de créer ton entreprise?
1: Alors, non. Je suis revenu en 62, et j'ai travaillé chez un patron entre 62 et 65. Et en 65, j'ai eu un gros accident de voiture. J'ai dit, bon, ça y est, ma vie est finie. Et puis, je m'en suis bien sorti.

0: où on était le plus apte, on nous laissait là. Donc moi, en fait, je suis pas serrurier, mais taulier chevronnier. Donc en chevronnerie, j'étais bon. En géométrie, j'étais très bon. Donc ils m'ont mis là-dedans et j'ai fait mon métier là-dedans.
1: On va reparler de ton entreprise après. Là, on va écouter une chanson que vous avez choisie aussi. Alors, je ne sais pas si je le dis bien là. Keke Barrette, hein, c'est ça ? Hein, c'est ça ? Et ça s'appelle Resta.

0: Alors, on reprend cette vie incroyable de Rocco Floccari qui décide finalement de dire bon, voilà, la vie, elle est encore là finalement. Allez, j'en profite et je crée mon entreprise. Voilà. Comment ça s'est passé donc cette entreprise? Comment ça a été?
1: J'ai acheté un petit atelier.
0: Oui.
1: On a commencé à plusieurs personnes. Il y avait un de mes frères qui travaillait avec moi d'ailleurs. Il y avait un de mes frères qui travaillait avec moi qui est décédé maintenant. Et on a travaillé, ça dure depuis 1965.
0: Elle fonctionne toujours?
1: Toujours, bien sûr.
0: C'est alors que.
1: Alors maintenant, c'est un de mes fils qui gère l'entreprise et moi je suis avec lui.
0: D'accord, et qu'est-ce que vous fabriquez? C'est quoi? C'est une entreprise de quoi?
1: On fabrique des garde-corps, des fenêtres, des portes, des structures métalliques, des charpentes métalliques.
0: C'est une grosse entreprise. Vous avez été jusqu'à combien d'ouvriers?
1: On a été jusqu'à 50 il y a une trentaine d'années. Ah. Maintenant, on est une dizaine, quoi.
0: Une dizaine, d'accord. Ouais. Et c'est un petit peu plus difficile en ce moment.
1: C'est très difficile en ce moment.
0: Ouais. C'est dû à quoi, non?
1: C'est la conjoncture.
0: La conjoncture,
1: voilà. D'accord.
0: Mais alors, il y a quelque chose que vous faites encore à 86 ans, un truc incroyable.
1: Oui.
0: C'est que le matin, tous les matins, vous allez

0: À 7 heures.
1: À l'entreprise. À 7 heures.
0: Oui, bien sûr. Alors, ouais. j'ouvre les bureaux, j'ouvre l'atelier, je ventile les bureaux pour que ma secrétaire soit bien.
1: Elle soit au frais.
0: Voilà. Bon, j'amène des croissants à ma femme.
1: Oui, elle aussi, elle vient.
0: Bien sûr, tous les matins.
1: Ouais. D'accord. Ah, c'est incroyable. Et pourquoi cette envie de, voilà, de continuer comme ça, de dire oh, j'aurais pu très bien aller me promener, profiter de la vie? Non, continuer.
0: Continuer, ben, c'est pour deux choses. C'est, ça me permet aujourd'hui de pouvoir aider les miens, mes enfants. En travaillant, ça me permet d'aider mes enfants. Ouais. Donc, nous, on est bien et on travaille et on est très heureux.
1: Ouais.
0: Et pour nous, ce qui est important, c'est avoir la santé, la famille, un peu de revenus, et puis un ami, quoi.
1: Et un ami.
0: Et un ami.
2: Et rester dans la vie sociale.
0: Moi, je pense qu'il faut rester dans la vie sociale, parce qu'on est vite oublié.
2: Absolument.
0: On est vite oublié, et à mon avis, les gens qui ont travaillé, c'est bien qu'ils aient une retraite, mais je pense qu'il faut garder une activité physique ou intellectuelle. Il faut conserver une vie. Quand on reste tout seul chez lui, on est perdu. On est oublié.
1: Stéphane, je te vois bouillir, tu as sûrement des choses à dire par rapport à ça?
3: Non, beaucoup de choses à dire. D'abord, peut-être aussi dire aux auditeurs que réussir dans la vie et réussir sa vie, c'est pas la même chose. Beaucoup de ces Italiens entrepreneurs, dont mon père est un exemple, sont des gens qui ont essayé de réussir dans la vie sociale, comme on vient de le dire, d'avoir une vie sociale, mais d'avoir une surface sociale, mais aussi de réussir dans leur vie personnelle, notamment de réussir leur famille. Il faut quand même dire qu'entre 1962 et 1965, quand il a créé sa première boîte, d'abord il a sans doute créé sa première boîte aussi parce qu'il avait un esprit de chef et c'était pas quelqu'un qui se faisait commander, non, on va le dire clairement. T'as beaucoup d'Italiens, ils ont voulu créer leur boîte, ils ont voulu être à leur compte, ils voulaient faire les choses à leur manière. Mais entre 62 et 65, il lui arrivait un truc extraordinaire, c'est qu'il se baladait dans une rue de Choisy un dimanche et il a rencontré une femme exceptionnelle qui est ma mère.
1: Elle est française,
3: elle était un peu, disons, d'une famille un peu éclatée, un peu orpheline, et vivant dans une famille d'accueil pas très accueillante d'ailleurs. Et mon père a obtenu de sa famille qu'elle puisse avoir l'hospitalité avant même le mariage. Et donc ils se sont mariés, ça dure depuis, ils se connaissent depuis 62, ils sont mariés depuis 67. Donc derrière un grand bonhomme, il y a souvent aussi une grande femme, et quelqu'un qui est là et qui agit. Et puis d'autre part, je pense pour les auditeurs, c'est important d'entendre qu'une réussite, une vie réussie ou un travail réussi, c'est aussi des échecs. Et que les gens qui réussissent, c'est des gens aussi qui échouent, qui acceptent d'échouer. Et mon père a une entreprise depuis 1965, mais en 1987, on a eu, je veux dire, un accident, puisque c'était notre entreprise de famille et que moi, de quoi j'avais 12 ans, je travaillais déjà dans l'atelier de mon père et mes frères aussi. Nous, on portait des brouettes, on portait du ciment, on peignait de la ferraille, on coupait de la ferraille. C'était en partie ça, nos vacances, hein. Donc on a appris le travail très tôt et mes parents ont eu un accident industriel, on va dire. C'est-à-dire qu'ils avaient une première boîte qui s'appelait Sermelec, serrurerie, menuiserie, électricité, qui était la boîte que mon père avait faite en 65, qu'il a perdue. Donc il a eu des années noires, il a eu des années difficiles, mais comme il était extrêmement combatif, il s'est resserré sur nous, il s'est appuyé sur nous. À l'époque, on faisait tous des études, on était tous de bons étudiants, de très bons élèves. Donc je pense que ça a aidé aussi, ça, le fait qu'on se mette tous au travail scolairement, qu'on soit tous en réussite scolaire. Et puis mon père et ma mère ont retroussé leurs manches, ils ont refait cette entreprise. Et si elle a un, comment dire, comme acronyme, une série de prénoms, c'est parce que, en fait, l'industrie s'était réappuyée sur la famille pour réarmer le fusil, si je puis dire, et pouvoir regarder à nouveau vers l'avant. Donc, c'est une vie, encore une fois, dans laquelle tu as la misère, la guerre, l'hospitalité, l'échec, la réussite, le travail. Et pour nous, c'est un immense exemple. À 86 ans, à chaque fois qu'on le dit, les gens sont estomaqués. Qu'est-ce qu'il fait, ton père? Il est en Calabre,
1: oui, c'est fou,
3: il mange des saucissons, il est au bord de la mer. Non, il y va des fois. Mais en réalité, mon père, il va quand même plutôt en Italie pour le devoir, hein. C'est-à-dire quand il y a quelqu'un qui meurt. Et des fois, il y va pour aller en vacances aussi, hein, sans doute. Alors, Une chose qui est très importante, parce que ça, ça va vraiment concerner, toucher nos auditeurs, c'est que la famille de mon père est si spéciale, et mon père est un homme si spécial, parce que justement, son père, on l'a dit tout à l'heure, est venu à un moment un peu particulier de l'histoire de l'immigration italienne. C'est-à-dire, il est venu à un moment où il y avait essentiellement des gens qui avaient fui le fascisme comme lui, mais qui étaient plutôt, disons, des Lazio, qui étaient plutôt des Romains, qui étaient plutôt du centre-sud italien. Dans le Grand Sud, il n'y avait pas encore beaucoup de gens. Les Calabrais sont arrivés à partir de 49-50, et surtout entre 55 et 65. Et mon grand-père, qui avait une petite maison, pas très grande, et des fils qui avaient des bras, qui travaillaient, il lui arrivait de pousser le canapé, de pousser les lits, de pousser les matelas, et leur dire, va falloir faire une place pour compare et machin, pour gommare et machin. Et donc, dans la maison de mon père, je peux te dire que beaucoup de gens qui nous écouteront ce matin, des centaines de personnes ont été accueillies dans cette petite maison, et avaient une poignée de spaghettis, même si elle était maigre, elle était aussi grosse que celle des autres fils. Donc c'est toute une culture. Et avoir une entreprise, pour mon père, c'était en position de nous aider, nous, de nous doter, de payer nos études, etc. Mais aussi, il a aidé des centaines de personnes. Parce qu'aujourd'hui, il y a Internet. Quand tu veux acheter un frigo, tu veux acheter une bagnole. Aujourd'hui, tu vas sur Internet, tu compares, tu regardes les prix, etc. Il faut savoir qu'il y a 30, 40, 50 ans, beaucoup de gens qui venaient de Calabre ne savaient pas où acheter, à qui acheter, comment acheter, à quel moment acheter. Et donc, il y avait des hommes qui étaient des hommes de conseil. Et mon père a été un de ces hommes de conseil. Ça veut dire que nous, quand on mangeait chez nous, dans notre maison, avec une maman française, il y avait tous les soirs à 20h quelqu'un qui sonnait pour demander un service à mon père. Authentique, ce que je te dis.
1: Alors, on va reparler un peu de tout ça après une pause musicale encore d'un chanteur calabrais, Davide Ambrogio, Evocazioni e Invocazioni.
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0: Alors, nous sommes toujours avec la famille Floc, Carrie, Rocco et Stéphane. Alors, voilà, une chose aussi qui me taraude oui. comme question, je me dis, mais alors comment on fait ? Parce qu'on est de parents italiens. Par contre, on a voulu la nationalité française.
1: Oui.
0: Et comment ça se passe dans votre tête ? Vous êtes quoi ? Vous êtes français, italien ? Enfin, au niveau du cœur, c'est
1: alors,
0: comment ?
1: Alors, quand je suis avec les amis de mes parents, je parle calabrais.
2: Ouais.
1: Quand je suis en France, je parle français. Mais je pense que je suis plus français que calabrais aujourd'hui.
0: Ouais. Oui. Plus français qu'italien. Ah, c'est marrant parce qu'il dit calabrais. Tu vois, il dit pas italien.
2: Ah bah oui,
1: c'est bah oui, parce que c'est plus la province. Moi, je connais pas l'Italie. Je connaissais que les villages de mes parents.
0: Ah oui, carrément. Ouais. Et alors justement, oui. Quand là il y a eu un match France-Italie, comment ça se passe ? Alors vous êtes pour qui vous ?
1: Alors je suis chauvin. Je suis chauvin, mais je dois dire la moitié chacun.
0: Oh, c'est pas une réponse.
1: Oui, oui, oui.
0: C'est pas une réponse. C'est oui. quoi alors ? C'est quoi ? C'est la France ou l'Italie ?
1: Ni l'un ni l'autre.
0: Non, ni l'un ni l'autre.
1: Ni l'un ni l'autre.
0: Les deux, ça vous va ?
1: Ça me va très bien, oui. Bon, ça me va très bien.
0: Ah, dis donc, ta vie, là.
2: Ah, c'est plus compliqué que ça, Michel.
0: Ouais, j'ai l'impression. Hein,
2: c'est plus compliqué
0: ouais, dans sa tête.
2: Mais c'est pas facile quand tu as une origine étrangère de savoir te positionner par rapport à ça. Je pense qu'aujourd'hui, les Algériens connaissent ça, les Maghrébins,
0: oui.
2: les gens qui viennent du Maghreb connaissent ça, ou d'Afrique. Tu viens, tu as une origine, tu as beau être né dans un pays, tu as des racines qui viennent d'ailleurs. Tu t'es un peu partagé, c'est des soirs un peu compliqués. Mais alors, le philosophe et empereur romain Marc Aurèle a écrit un bouquin qui s'appelle « Les pensées pour moi-même » qui m'ont toujours fait penser à mon père. Il y a un passage où il dit que son précepteur, son prof quand il était enfant, lui avait dit « Ne prends jamais parti pour les verts ou pour les bleus ». Alors mon père, c'est simple, si t'es pour les bleus, il est pour les verts, si t'es pour les verts, il est pour les bleus.
0: Mais ça, c'est le côté entreprise, non peut-être.
2: C'est le côté entreprise et un petit peu provoque. Mais non, c'est pas facile. Bon, regarde-moi, par exemple, tu vois, je suis troisième génération. Donc, on me pose la question. D'ailleurs, tu te rappelles, on a fait des rubriques ici ensemble. La première rubrique que j'ai faite sur le philosophe du dimanche, c'était « Qui peut te dire ce que tu es ?» Et le problème, moi, je trouve, c'est qu'il faut laisser les gens se définir eux-mêmes, en fait. Et je trouve très touchant que mon père, aujourd'hui, qui a une vie de calabrais, une pensée de calabrais, une structure familiale de calabrais, qui a vécu toute sa vie comme ça, bah, à la fin de sa vie, ils disent finalement bah, « Moi, je suis français, c'est-à-dire... C'est une langue, c'est un pays, j'ai la sécurité sociale, j'ai payé mes impôts ici, j'ai eu des ouvriers ici, j'ai travaillé ici, et c'est pas du tout déshonorant de dire ça. Il y avait une époque où il disait, je me rappelle, il disait « Je suis de cœur italien, français de papier et allemand dans ma tête », parce que mon père est très rigoureux et très méthodique dans le travail. Donc c'est un peu un mélange de tout ça, tu vois.
0: Alors, il nous reste quelques minutes encore, très peu. Oui. Juste, tu voulais aussi dire comment toi, tu as découvert la Calabre par rapport à ton père.
2: Alors, bah, c'est très drôle, parce que alors là, je peux dire que je suis très heureux d'être avec mon père ce matin. Je le remercie pour tout ce qu'il a fait pour moi, pour nous tous. C'est une occasion aussi de le faire. Je suis allé la première fois quand j'avais 8 ans. Alors, j'étais déjà allé en Italie. J'étais allé grâce à Raphaël Fior, figure-toi que tout le monde connaît très bien sur cette antenne et ici.
0: Ah oui, les fameuses colonies.
2: Et on faisait les colos, donc on allait dans la région de Rome et on partait. Faut dire qu'on était une bande de Calabrais. Si Raphaël était dans le studio, il confirmerait. On était des sacrés zigotos. Et à 8 ans, au mois d'août 1981, je suis allé avec mes frères et mes parents en Calabre pour la première fois. Et je me rappelle de la première phrase que mon père m'a fait dire, parce que mon père est arrivé et il voulait se faire faire la barbe, se faire couper les cheveux, parce qu'à l'époque, on mettait 30 heures de train pour descendre en Calabre. On partait avec le Palatino.
0: Ah oui, oh là là.
2: À 19h de la gare de Lyon. On arrivait le lendemain matin à 10h30, 11h. On attendait 3-4 heures. Vers 13h, 14h, on reprenait le train vers la Calabre. Et on arrivait, allez, on va dire, entre 20h et 2h du matin.
0: Oui, c'est ça. Oui, il y avait 4, 5 heures, 6 heures de retard. Oui.
2: Et moi, j'ai découvert, Michel, quelque chose d'extraordinaire. Ça a changé, parce que tout le monde prend l'avion aujourd'hui.
0: Ouais, c'est ça.
2: Mais il y avait 40 personnes qui nous attendaient sur le quai. 40 personnes, 30 personnes, on était accueillis d'une manière extraordinaire. Et donc le premier soir, on arrive chez notre cousin Pasqualino, qui est mort il n'y a pas très longtemps, qui était comme un frère pour mon père. Et mon père me dit, tu vas aller dire au barbier, « Sono il figlio di Rocco Floccari, e mio padre avrebbe bisogno di farsi la barba. » Et donc, j'ai couru et j'avais cette phrase qui roulait dans ma bouche. Et j'avais jamais vraiment parlé l'italien, sauf en entendant mes grands-parents et mes parents. Et donc, j'ai couru et j'ai dit ça. Et je crois que ce jour-là, je suis devenu un peu un enfant de Calabre, parce que de la famille, je suis celui qui y va le plus, qui écrit là-bas, qui travaille là-bas, qui y passe l'été. L'année prochaine, je vais y écrire mon premier livre qui va être publié chez un éditeur qui s'appelle Città del Sole à Reggio. Et le truc le plus marrant, c'est quand j'avais 17 ou 18 ans, mon père me donnait une feuille A4, entièrement couverte de signes, recto et verso, et authentique. Quand je partais 3 semaines, je commençais par faire 2 jours de visite pour saluer tout le monde, et à la fin, les 2 derniers jours étaient consacrés aux visites pour dire au revoir. Et il nous arrivait de manger le midi du côté de chez mon père, du côté de chez mon grand-père et du côté de chez ma grand-mère. On mangeait des fois 2 ou 3 fois le midi pour ne vexer personne.
0: Ouais. Comme la fameuse phrase dans Lecce, quand tu vas dans le nord, tu pleures en arrivant et tu pleures en repartant.
1: Bien sûr.
0: Ouais. C'était un peu ça, on peut le dire aussi pour la Calabre.
2: Ouais, c'était très fort. Ouais.
0: Alors on va terminer avec Rocco. Oui. Donc voilà, une belle vie, fier de cette belle vie, de cette famille qui est encore présent avec vous.
1: C'est le principal.
0: Ouais.
1: La famille, c'est le principal. Ah.
0: Et qu'est-ce que tu voudrais dire aux gens qui nous écoutent, là, pour ceux qui ont peut-être émigré depuis peu, et il y en a encore beaucoup, hein, des Italiens.
1: Il faut qu'ils restent en famille, qu'ils se respectent entre eux, qu'ils aiment tout le monde. Et quand on a la chance d'avoir des enfants, eh ben, il faut être avec eux.
0: Merci Rocco Flocari. Juste, on redit, toi, ton passage à Aligre, puisque maintenant tu fais partie d'Aligre, tu es animateur aussi.
2: Ouais, oui, la prochaine émission, c'est mercredi. En réalité, on a eu un petit souci technique la semaine dernière qu'on va complètement résorber. Donc, on va dire que vraiment, l'émission Philosophie Pratique, ça commence mercredi 14 octobre, là, de 10h à 11h, et ce sera tous les mercredis. On est 3, hein, y a pas que moi. Il y a Maud Corrieras qui est avec moi et Guillaume Pijard de Gurbert. Et notre émission, c'est une émission qui doit permettre aux gens, je pense qu'on en a besoin plus que jamais, d'avoir des outils pour réfléchir, décrypter le monde et penser par eux-mêmes.
0: Merci à vous deux. Merci à la famille Flocari.
2: Merci infiniment, Michel.
1: Merci à tous.
0: On se reverra, nous, bien sûr.
1: Merci à tous.
0: Merci à vous.

0: Oui.
1: Oui, c'est terminé, Michel, c'est terminé encore une fois.
0: On mange les bons croissants que nous a amenés la famille Floc, Karine.
1: Ah, bah, ça
0: voilà,
1: est,
0: nous,
1: c'est
0: on invite gens. Les gens, c'est surtout pour ça. Hein.
2: Alors, pas la bouche
0: on les remercie encore, mais c'est pour prouver que.
1: Allez, allez, allez, bois allez, le vin, les gars, aussi bien.
0: Et puis à quelle heure? À 8h. Non, à 8h30.
3: Ciao, ciao à toutes.
0: Ciao, Raphaël.

0: avec Marité.
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et bonjour tout le monde. Ciao, ciao, amici italiani. Bonjour à tous les amis du monde. Alors aujourd'hui, direction Naples, au cœur de son âme musicale. Avec ce chanteur, auteur, compositeur, guitariste virtuose. Un artiste qui a su faire voyager sa culture et sa musique bien au-delà de l'Italie. Alors que vous soyez en voiture, en train de préparer votre repas, ou peut-être encore sous la couette d'ailleurs, bienvenue dans Il Sole dell'Italia avec Monsieur Pino Daniele. Et aujourd'hui, on pourrait presque appeler cette émission l'âme de Naples ou le blues du monde. Allez, vous êtes prêts? Et ça commence comme ça. Alors, Pino, il grandit dans un milieu populaire où la musique est omniprésente. Il apprend la guitare, il développe un style unique, hein, mêlant les traditions napolitaines au blues, au jazz, au rock, à la soul, au funk et aux sonorités méditerranéennes. Et cette fusion donne naissance au Napolitan Power, un mouvement qui, dans les années 70-80, va profondément renouveler la chanson napolitaine. Et Pino en devient l'un des grands représentants, aux côtés de James Senese, Tullio De Piscopo et Tony Esposito. Et puis en 77, il sort son premier album, Terra Mia, avec un de ses titres les plus emblématiques. Hein. Tous les anciens, vous vous rappellerez de Napoli 1, un véritable symbole de Naples. Cette ville pleine de contrastes, elle est belle, elle est fragile, elle est populaire, elle est fière, mais blessée, mais toujours capable de rêver. Et sa carrière connaît ensuite un immense succès, avec des albums devenus incontournables que l'on va découvrir pendant cette émission, avec des chansons qui parlent d'amour, de solitude, d'identité, de racines, du temps qui passe. Mais l'histoire de Pino Daniele, c'est aussi celle de rencontres exceptionnelles. Son talent de guitariste, son ouverture musicale lui permettent de collaborer avec des grands noms de la scène internationale, notamment avec Eric Clapton, avec qui il partage cette passion du blues, de la guitare. Mais je pourrais aussi vous citer Al Di Meola, Wayne Shorter, Chick Corea ou encore Ricky Evans, figure emblématique de Woodstock. Et ces collaborations montrent que Pino Daniele n'était pas seulement un grand artiste italien, il était un musicien reconnu et respecté bien au-delà des frontières. Et en Italie aussi, il multiplie les rencontres prestigieuses, hein. Il partage sa musique avec de grandes voix italiennes, Lucio Dalla, Francesco De Gregori, Eros Ramazzotti, Giovanotti, Fiorella Mannoia, Giorgia, Irene Grandi, Ornella Vanoni ou encore Mario Biondi. Mais la rencontre, peut-être la plus symbolique, reste celle avec Luciano Pavarotti. Deux univers différents, mais une même passion pour la beauté de la musique italienne. Et ensemble, ils montrent que la musique peut réunir les générations, dépasser les styles. Et d'ailleurs, Pino Daniele participe également au célèbre Pavarotti and Friends aux côtés de grands artistes internationaux. Et son parcours est récompensé par plusieurs distinctions, hein, plusieurs disques d'or, de platine. Et puis, en 1995, le prestigieux prix de la critique Mia Martini au Festival de Sanremo pour l'album Non calpestare i fiori nel deserto. Saluons la qualité de son écriture et de son univers. Mais sa plus belle récompense reste son public,
Ses concerts attirent des milliers de personnes, notamment à Naples, bien sûr, sur la Piazza del Plebiscito, où il célèbre ses 30 ans de carrière devant une foule immense. Et le 4 janvier 2015, Pino Daniele disparaît brutalement à l'âge de 59 ans et l'Italie entière lui rend hommage à Naples. Là encore, des milliers de personnes se réunissent pour célébrer celui qui avait donné une voix moderne à leur ville. Alors aujourd'hui encore, son héritage reste immense. Pino Daniele a réussi quelque chose de rare, faire dialoguer Naples avec le monde entier et sans jamais perdre son identité. Alors dans cette émission, nous allons redécouvrir ses plus grandes chansons, ses collaborations, ses textes remplis de poésie et cette voix unique qui continue de toucher plusieurs générations. Alors bienvenue dans l'univers de Pino Daniele, l'homme qui a transformé les sons de Naples en musique universelle. Et on va commencer avec ce premier album de Pino, Terra Mia. Et là, on est en 77. Et je vous propose cette chanson qui donne le nom à l'album. Et là, c'est une déclaration d'amour à sa terre natale. Il parle de l'attachement profond, de ses origines, mais aussi du sentiment parfois douloureux de voir sa terre souffrir. Alors, c'est une chanson d'amour à Naples, mais aussi beaucoup d'espoir et de soif de liberté. Et d'ailleurs, il décrivait ce titre comme une nouvelle façon de faire de la chanson napolitaine.

Et maintenant, je vous emmène en haute mer, in alto mare, avec un des grands succès de Loredana Belté. C'est sorti en 80, écrit par Pino Daniele. Et cette chanson, elle raconte le désarroi d'une personne perdue dans une relation sentimentale incertaine. Et l'image de la haute mer est essentielle. Être en pleine mer, c'est être sans repère, sans port ou accoster, confronté aux vagues, à l'inconnu. Elle est attachée à quelqu'un, mais cette relation manque de stabilité. Il y a une distance, des doutes et cette impression d'avancer, mais sans savoir vraiment où on va. Et l'amour devient un véritable voyage sans boussole. Et puis c'est aussi une forme de liberté. Être en haute mer, c'est être loin des contraintes, des chemins tout tracés. Et c'est parfois accepter de naviguer seul, plutôt que de rester enfermé dans une histoire qui ne nous convient plus. Et c'est justement cette ambivalence qui fait la force du texte. On peut être perdu, mais aussi être en train de chercher une nouvelle direction. Allez, un petit côté disco.

Il Sole dell'Italia avec Pino Daniele aujourd'hui. Alors on va rester sur cet album Terra Mia qui contient ce chef-d'œuvre dont je vous parlais en ouverture. Napoli est une véritable déclaration à Naples. Alors Pino ne décrit pas le Naples d'une carte postale touristique. Il parle d'une vie réelle, une ville magnifique mais difficile, où se côtoient la pauvreté, la chaleur humaine, les traditions, les contradictions. Et à travers ces mots, Naples devient presque une personne, une mère, une femme, une histoire familiale. Alors le message est que on peut critiquer sa ville, voir ses blessures, mais on ne peut jamais cesser de l'aimer. Alors c'est une chanson sur l'identité, sur ses racines et ce sentiment d'appartenance. Et pour l'anecdote, ou pas d'ailleurs, selon les répertoires de concerts, près de 36% de ses chansons ont été reprises en public par une cinquantaine d'artistes différents pour plus de 200 interprétations recensées. Et dont ce single d'ailleurs, interprété par Giorgia, Fiorella Manoia, Il Volo aussi, et de nombreux artistes napolitains lors des concerts d'hommage, tout comme Andrea Bocelli. Et ce titre a également été utilisé par Paolo Sorrentino dans la scène finale de son film Estata la mano di Dio, ce qui lui a offert une nouvelle vie auprès du jeune public.

Et on va passer à l'album Pino Daniele. On est en 79. Hein. Et cet album, il consolide vraiment sa signature sonore. Hein. Il commence à imposer son mélange entre blues, funk, langue napolitaine. Et qui sera certifié disque d'or par la FIMI. Et si je vous dis, je suis folle. Non, je suis fou. Io sono pazzo. Et c'est la liberté d'être soi-même. Mais cette folie n'est pas une maladie, c'est une manière de dire « je refuse les règles qu'on veut m'imposer ». Alors il parle d'un homme qui revendique sa liberté, qui refuse de se cacher et qui assume sa différence. C'est une chanson de révolte, mais aussi de fierté. Et ce single aussi a obtenu une certification or en Italie. Chanson régulièrement reprise par Noémie, Giovanotti, Vasco Rossi en concert, et je vous la propose interprétée par Mina.

Et on arrive en 1980 avec l'album Nero Ametà. Alors, Nero Ametà est considéré comme l'un des sommets de la carrière de Pino Daniele. Un album culte, certifié, disque de platine en Italie, une étape essentielle. Alors, ce titre possède plusieurs significations. Nero, noir, qui fait d'abord référence à la musique noire américaine, hein, le blues, le jazz, le funk, la soul, qui ont profondément nourri son univers. Mais Ametà, à moitié, c'est surtout une identité entre deux mondes. Il ne cherche pas à copier les artistes afro-américains, il reste profondément napolitain, mais tout en mêlant les traditions du sud de l'Italie aux sonorités venues d'Amérique. Et ce titre d'ailleurs fait également référence à James Senese, son ami et compagnon du Napolitan Power. Epine avait expliqué s'être inspiré du livre Nero di Puglia, qui racontait l'histoire d'un homme né dans le sud de l'Italie. Une histoire qui lui avait rappelé les origines de James, né d'une mère napolitaine et d'un père afro-américain. Et cet album, c'est un véritable pont entre Naples et le Mississippi, hein, entre tradition et modernité, en faisant du métissage musical une force. Et on va s'attarder sur ce single, A me, mi piace, o blues. Et là, je pourrais dire que c'est la passion musicale. Et avec ce titre, il affirme clairement ce qui fait son identité. Alors, vous l'avez entendu, hein, je vous l'ai dit, il est napolitain, mais son univers musical n'a pas de frontières. Et il chante en napolitain, mais tout en revendiquant son amour pour le blues, le jazz, le rock. Le blues américain rencontre la tradition napolitaine, on est en plein dedans. Et cette fusion correspond parfaitement à Naples. Une ville de contraste où la joie côtoie la souffrance, l'ironie, la mélancolie, et où les difficultés peuvent, elles aussi, devenir matière à créer. Et cette chanson est également une véritable déclaration de liberté. Il refuse les étiquettes et ne veut être enfermé ni dans une seule culture, ni dans un seul style. Alors il invente son propre langage musical, capable de raccrocher des univers que tout semblait pourtant séparer. Alors au fond, A me, mi piace, o blues, c'est la philosophie de Pino Daniele. Assumer ses racines tout en restant libre d'aller chercher ailleurs ce qui nous fait vibrer. Une chanson qui résume parfaitement l'artiste, napolitain dans l'âme, mais universel dans la musique.

Alors, la suivante, c'est une chanson, je dirais, assez bouleversante. Quando piove, quand il pleut. Et derrière cette douce mélodie mélancolique, il raconte le quotidien d'une prostituée napolitaine, une femme fatiguée qui porte sa douleur en silence et derrière son sourire. Avec une infinie délicatesse, il ne la juge jamais. Il lui redonne une dignité en montrant la femme derrière le regard que la société porte sur elle. Et au cœur de la chanson, il y a bien sûr l'appui. Elle ne tombe pas seulement sur les rues de Naples. Elle représente l'espoir d'un renouveau, le désir de laver les blessures, d'effacer la honte et peut-être de repartir de zéro. Et puis, lorsque la pluie s'arrête, la réalité revient. Et pourtant, Pino ne laisse une petite porte ouverte à l'espoir avec cette phrase devenue mythique « Tanto l'aria sa da cagna ». Autrement dit, de toute façon, l'air finira bien par changer. Une manière de rappeler que même les mélodies les plus sombres peuvent laisser place à des jours meilleurs. Et puis, vient la nuit. La lune devient presque la seule à écouter cette femme, seule, face à ses pensées, et les passants détournent le regard, la honte pèse, et personne ne semble vouloir voir sa souffrance. Alors Quando piove, c'est un véritable plaidoyer sur la dignité humaine face au jugement et à l'indifférence. Et ce titre sera certifié disque d'or en Italie, également repris par Giorgia, Mario Biondi et plusieurs artistes de jazz italiens, et plus récemment par Madame Laura Pausini, que l'on retrouve tout de suite, et vous retrouvez ce titre sur l'album Io Canto 2.

et on arrive sur l'album Vaimo, on est en 81. Alors après l'immense succès de Nero Ametà, Pino revient avec un album qu'il décrira comme ayant donné une nouvelle direction à sa musique. Et pour l'enregistrer, il réunit ce qui deviendra sa légendaire super bande napolitaine dont je vous parlais tout à l'heure. Et sur cet album, on retrouve des thèmes comme la liberté, la dignité, la solitude, les inégalités sociales, l'amour, l'espoir. Chaque morceau possède sa propre identité. Et cette année-là, il part également en tournée, et qui s'achève par un concert gratuit devenu mythique sur la Piazza del Plebiscito à Naples. Et cet album sera certifié disque d'or en Italie. Et nous, on va s'attarder sur un titre qui va dépasser les frontières italiennes. Yes, I Know My Way, qui occupe une place particulière. Alors, je connais mon chemin, ce titre qui est en anglais. Il affirme son ouverture internationale, mais surtout son indépendance. Et là, il assume ses erreurs, il reconnaît ses faiblesses, il sait que la vie est faite d'obstacles, mais il choisit de les affronter selon ses propres règles. Et il s'adresse à une personne, mais son message est plus universel. Refuser que les autres décident à notre place ou nous imposent leur manière de vivre. Et il revendique

C'est une véritable profession de foi pour Pino Daniele, qui connaîtra une nouvelle vie en 2025 lorsque ce titre sera repris par Rocco, Hunt et Clementino au Festival de Sanremo, permettant à une nouvelle génération, une fois de plus, de le redécouvrir.

Et on y va pour un autre single de ce même album, enfin un doublé avec Pino Daniele, que l'on retrouve avec Viento et Terra. Et là, c'est le vent de la terre dont il parle, mais c'est pas un simple phénomène naturel. Il symbolise la mémoire, les souvenirs et ce lien invisible qui nous rattache à l'endroit d'où nous venons. Même lorsqu'on prend un autre chemin, il y a toujours quelque chose qui nous ramène à notre terre. Et dans cette chanson, il regarde Naples avec lucidité. Il en connaît les blessures, il en connaît toutes les contradictions, les difficultés, mais il en célèbre aussi la beauté, la culture et l'âme profondément humaine. Alors, on peut parcourir le monde entier, mais on n'oublie jamais ses origines. Elle continue de souffler en nous comme ce vent qui traverse la ville et qui emporte avec lui les souvenirs, les émotions et l'histoire de tout un peuple. Un subtil mélange là aussi de blues, de jazz, avec ces sonorités méditerranéennes qui reviennent. Voici Viento et Terra, une œuvre profondément poétique qui rappelle que notre terre d'origine reste toujours une

Et maintenant, place à une grande voix de la soul italienne. Pourquoi je dis grande voix de la soul italienne? Parce que son timbre assez grave est souvent comparé à Barry White. Et c'est la chanson avec laquelle Mario Biondi participe au Festival de Sanremo en 2018. Je vous propose une balade soul mais élégante et qui parle du désir de revoir une personne qu'on a tant aimée après une séparation. Rivederti, de revoir. Et là, il raconte cette émotion particulière que l'on ressent lorsqu'on retrouve quelqu'un qui a compté dans notre vie. Alors, c'est pas seulement la joie des retrouvailles. Il y a de la nostalgie, les souvenirs et tout ce que le temps a changé. Et Mario Biondi, il chante un amour mature, fait de douceur, de mélancolie. Alors, il ne s'agit pas d'une passion dévorante, mais plutôt d'un sentiment profond qui reste présent malgré la distance et les années.

magnifique. Hein. Quand je vous dis que les plus belles chansons italiennes, elles portent au cœur, elles donnent des frissons, c'est un truc de fou. On continue avec Pino Daniele, avec l'album Bella Imbriana, un album plus expérimental où le jazz prend une place plus importante. Et le saxophoniste Wayne Shorter participe notamment à cette évolution de son univers musical. Alors, on retrouve le single du même nom. Et là, on retrouve Pino, qui nous plonge dans une des plus belles légendes napolitaines. Et la belle Imbriana, c'est un esprit protecteur qui, selon la tradition, veille sur les maisons, qui apporte le bonheur, l'harmonie, la prospérité à ceux qui y vivent. Alors, invisible, mais toujours présente. Et elle représente cette âme particulière qui transforme une simple maison en véritable foyer. Mais Pino va au-delà de la légende populaire. Il fait de cette figure une métaphore de l'amour, des souvenirs, de ces présences invisibles qui restent à nos côtés tout au long de la vie. Et cette chanson, elle rappelle que le bonheur ne dépend pas seulement de ce que l'on possède, mais surtout de la chaleur humaine, des liens, des souvenirs qui donnent du sens à notre quotidien. Et là encore, il mêle le folklore napolitain, l'émotion et délivre ce message. Ce sont les personnes, les traditions, tous ces souvenirs qui donnent une âme au lieu où nous vivons. Une chanson délicate, presque magique, où la poésie rencontre la tradition pour évoquer donc la protection, la mémoire et ce sentiment précieux d'être chez soi.

et je vous emmène maintenant du côté des Pouilles avec une des artistes les plus originales de la scène actuelle. Et son titre, son plus grand succès populaire, c'est Bacala que l'on retrouve avec Serena Brancale. Alors Bacala, c'est la morue. Et Serena joue avec l'ironie et l'autodérision. Ce titre peut surprendre, mais il ne parle pas réellement de nourriture. C'est une image utilisée pour créer un univers décalé, typique d'ailleurs de son écriture pleine d'humour et de référence à la culture populaire italienne. Et elle parle de liberté, de confiance en soi et du plaisir d'être soi-même. Elle refuse les codes trop sérieux et préfère célébrer l'énergie, la spontanéité et l'originalité. Et musicalement, ce titre y représente parfaitement son identité, hein, une artiste qui fait dialoguer la tradition du sud de l'Italie avec la modernité du R&B et là encore du jazz, de la soul. Et elle mélange ce dialecte des Pouilles, des rythmes entraînants et une attitude très personnelle. Voici Serena Brancale avec Bacala. 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

j'adore ce titre. À chaque fois, il y a le sourire qui revient pour ceux qui comprennent vraiment les paroles. C'est presque comique, en fait. Allez, on continue avec l'album Musicante. Et là, après avoir profondément renouvelé la chanson napolitaine au début des années 80, Pino Daniele refuse de se répéter. Alors, en 84, paraît cet album qui marque un véritable nouveau départ. Hein, ce titre qui résume parfaitement sa philosophie. Pino Daniele se considère désormais comme un musicante, un musicien libre, curieux, ouvert et qui refuse les frontières entre les styles. Alors après une période de tournée intense, il élargit encore son univers. Il mélange le jazz, le blues, les musiques africaines, méditerranéennes, et tout en conservant toujours cette identité napolitaine qui reste au cœur de sa musique. Et pour cet album, il s'entoure de musiciens high level, de très très haut niveau, notamment du percussionniste brésilien Nana Vasconcelos. Et ses rythmes, ses sonorités apportent au disque une dimension nouvelle, une couleur particulièrement originale. Et avec Musicante, Pino confirme qu'il ne veut pas choisir entre les cultures. Il préfère les faire dialoguer et transformer leur influence en un langage musical qui lui appartient. Alors voici maintenant Lazzari Felici. Et le mot Lazzaro, qui désignait autrefois le peuple des quartiers populaires de Naples, eh bien avec Lazzari Felici, Pino Daniele rend hommage à ces hommes et à ces femmes qui possèdent peu de choses, mais gardent intacte leur dignité. Et cette chanson, elle parle de gens simples, des personnes qui connaissent des difficultés économiques, mais qui continuent malgré tout à sourire. Et il rappelle que le bonheur ne dépend pas uniquement de l'argent. La véritable richesse est souvent humaine. Et il disait souvent que Naples lui avait appris deux choses, souffrir et transformer cette souffrance en musique. Et toute son œuvre repose sur cette idée. Il devient le musicien du monde. Un très bel hommage à la résilience du peuple napolitain.

et on arrive en 85. Après Musicante, Pino poursuit son exploration musicale avec l'album Ferry Boat. Enregistré dans son studio de Formia, cette ville côtière du sud de l'Italie dans la région de Latium, Latium comme vous dites en français, au bord de la mer Tyrrhénienne. Et je vous propose ce single, Ferry Boat, où Pino nous invite à un voyage qui dépasse largement la simple traversée de la mer. Alors il parle de celles et ceux qui rêvent d'un ailleurs, d'une nouvelle vie, ou simplement d'un nouveau départ. Mais partir ne signifie pas renier ses origines. Où que l'on aille, nos racines voyagent avec nous. Et ce ferry, il représente ce moment particulier entre le départ et l'arrivée, hein, lorsqu'on a laissé quelque chose derrière soi, sans encore savoir ce qui nous attend. Et on emporte avec soi ses souvenirs, ses doutes, ses blessures, mais aussi ses espoirs. Et chez Pino Daniel, le voyage est également intérieur. Il symbolise le courage nécessaire pour franchir les obstacles, trouver sa propre voie et regarder vers l'horizon avec l'idée que quelque chose de meilleur peut nous attendre de l'autre côté. Et il y a aussi une certaine nostalgie, parce que partir ne signifie pas oublier. On garde toujours en soi une partie de sa terre, de son histoire et de son identité. Et c'est finalement tout le message de Ferry Boat. On peut traverser les mers, découvrir d'autres cultures, changer de vie, mais on n'abandonne jamais complètement ce qui nous a construits.

et elle est place à la voix féminine. Une immense voix influencée par elle aussi la soul américaine, le gospel, le R&B. Et je vous propose une chanson d'une de grande intensité émotionnelle. C'est Georgia que l'on retrouve tout de suite avec Goche di Memoria. Et ce titre en français, Goutte de mémoire. Et là, ces gouttes, elles représentent ces petits fragments du passé qui restent en nous. Un souvenir, une voix, un regard. Ces traces invisibles qui refont surface et qui nous rappellent une personne ou une histoire qui a profondément marqué notre vie. Alors, elle parle de la douleur du manque, mais aussi de la force de ces souvenirs, hein, de ces moments où on comprend que certaines personnes ne disparaissent jamais totalement parce qu'elles continuent de vivre dans notre mémoire et dans ce qu'elles ont laissé en nous. Alors, loin d'être uniquement une chanson triste, attention, elle parle aussi d'amour, de transmission, hein, ces souvenirs qui deviennent une manière de garder un lien avec ce qui a compté, même lorsque le temps ou les circonstances ont séparé les êtres.

belle voix, Giorgia aussi. Alors, à la fin des années 80, Pino Daniele poursuit son évolution. Il regarde toujours vers le monde. Il ressent le besoin de revenir à une musique plus acoustique, plus intime. Et ce sera l'un de ses albums préférés. Mascalzone Latino. Et là, on est en 89. Et il enregistre presque entièrement avec son ami Bruno Illiano. Et il réalise un rêve. Et réunir les instruments acoustiques et les nouvelles technologies électroniques dans un même disque. Et d'ailleurs, pour l'anecdote, au moment de la sortie de l'album, Pino participe à la tournée européenne Night of Guitar avec des guitaristes comme Robbie Krieger, des Doors d'ailleurs, Leslie West, Steve Hunter et Phil Manzanera. Et beaucoup ne le connaissent pas encore. Mais après l'avoir entendu jouer, ils ont immédiatement reconnu son immense talent de guitariste. Et Pino vouait une immense admiration à la grande actrice italienne Anna Magnani, qu'il considérait comme le symbole du néo-réalisme. Et Anna Vera, ce single, marque un tournant important dans sa carrière puisque c'est sa première grande chanson, écrite entièrement en italien, après des années à privilégier le napolitain. Et derrière ce prénom se cache donc une figure profondément humaine, symbole d'espoir, de résilience. Et là, c'est le combat intérieur pour dépasser le fatalisme et retrouver la foi en l'avenir. À travers un appel à la résilience, à l'espoir, il existe toujours une raison de continuer à croire en demain, après les tempêtes. Peut surgir une présence capable de redonner confiance et de réchauffer les cœurs. Et cette œuvre intemporelle est d'ailleurs devenue un classique régulièrement repris lors de concerts d'hommage, notamment par Fiorella Mannoia, par Giorgia que vous venez d'entendre, ou également par Ornella Vanoni. Voici Anna Vera.

et on continue notre voyage avec Il Sole dell'Italia. À l'honneur aujourd'hui, Pino Daniele. Et on est sur l'album Sotto o Sole. On est en 91. Et là, c'est un album qui mélange des titres enregistrés de ses premières années et deux chansons inédites liées au cinéma. Quando et O sai come fa o cuore. Et avec ce single que je vous propose, Quando, Pino signe une des chansons les plus populaires, les plus poignantes, née de sa collaboration avec le cinéaste Massimo Troisi, grand acteur et réalisateur napolitain. Et ce titre emblématique associé au film Pensavo fosse amore invece era un calesse et devient rapidement un classique de la musique italienne. Alors au-delà de la blessure amoureuse, il y a ces questions qui reviennent un peu comme une obsession. Quand retrouverons-nous ce qui nous manque? Quand arrivera le moment où la douleur disparaîtra? Quand pourra-t-on retrouver la sérénité? Et cette chanson, elle ne parle pas seulement d'une histoire d'amour, elle parle de tous ces moments de la vie où on attend quelque chose qui semble encore inaccessible. Et Quando, c'est aussi une ballade très reprise par le groupe Il Volo et Massimo Ranieri lors de la soirée des reprises du festival de Sanremo 2025. Et je vous propose tout de suite.

Et allez, on continue avec un autre titre de Pino, Voglio di più. Et là, il faut surtout éviter de le réduire à un simple « je veux plus » au sens matériel, je dirais même. Et chez Pino, c'est davantage un besoin de vivre autrement, de chercher quelque chose de plus vrai, de ne pas se satisfaire d'une existence qui ne correspond plus à ce que l'on ressent. Et ce « plus »,« voglio di più » ou « je veux plus », c'est surtout intérieur. Et c'est une forme d'insatisfaction face à une vie qui semble parfois trop étroite. Il y a cette envie de sortir d'une situation qui ne suffit plus, de retrouver davantage de liberté, d'émotion, de sens. Et on ressent aussi une fatigue face au compromis. Il ne veut plus simplement accepter les choses telles qu'elles sont. Il cherche quelque chose de différent, même s'il ne sait pas forcément exactement quoi. Alors parfois, on sait ce que l'on vit, on sait que ça ne nous suffit plus, mais sans être encore capable de définir ce dont on a réellement besoin. Et ce plus peut être compris comme plus d'amour, plus de liberté, plus d'authenticité, plus de vie. Et c'est pas forcément de posséder davantage, mais de ressentir davantage. Et il y a aussi une certaine mélancolie. Vouloir plus signifie aussi reconnaître que quelque chose nous manque. Et il oscille entre le désir d'un changement et la difficulté de savoir comment l'obtenir. Et c'est ce qui donne à la chanson cette dimension presque existentielle. Ne pas vouloir simplement subir le quotidien, mais continuer à chercher quelque chose qui nous ressemble davantage.

0: Et on arrive en 93 avec cet album Que Dio Te Ti Benedica. Et là, on revient à une nouvelle étape, peut-être, je dirais, plus intime, plus mélodique, mais tout en conservant ses influences. Et sur cet album, Pino s'entoure une nouvelle fois de grands musiciens internationaux, notamment le pianiste Chick Corea et le guitariste Ralph Towner, qui apportent à cet album une dimension jazz mais particulièrement raffinée. Alors, cet album, le single porte le même nom que cet album. Et on retrouve cette chanson, Que Dieu te bénisse, qui prend le sens d'un dernier geste envers quelqu'un que on a aimé et à qui on dit « Va, prends ton chemin et je te souhaite le meilleur ». Et il évoque les blessures, les erreurs, les incompréhensions qui peuvent marquer une relation, mais il choisit de ne pas s'enfermer dans la rancœur, au contraire. Il accepte que deux personnes puissent prendre des chemins différents et qu'il soit possible de souhaiter sincèrement du bonheur à quelqu'un même après une histoire difficile. Alors c'est une chanson sur le pardon, sur la dignité, l'acceptation, laisser partir l'autre. C'est pas forcément renoncer à la colère, mais ça peut aussi être une manière de retrouver sa propre paix. Et au fond, Que Dio Ti Benedica nous parle de ces moments où on comprend qu'une histoire est terminée, mais où on choisit malgré tout de garder le meilleur de ce qui a été vécu. Une façon élégante de tourner la page, sans haine, simplement avec l'espoir que chacun trouve son propre bonheur. Et vous allez voir la mélodie, elle est très douce, dépouillée même, et ça renforce cette impression de confidence et ces sonorités blues et méditerranéennes qui donnent à ce morceau une chaleur particulière, presque intime.
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et on va rester dans les plus belles voix soul jazz de sa génération. Et c'est sans doute d'ailleurs l'une des artistes italiennes les plus proches de la soul américaine. Une voix très influencée par le gospel, le jazz, le R&B, avec des références évidentes aux grandes chanteuses comme Aretha Franklin ou encore Whitney Houston. Et c'est Karim que je vous propose tout de suite avec Come in ogni ora. Et là, on est en 2009. Et comme in ogni ora, ça signifie en français comme à chaque heure. Et là, elle raconte cette sensation particulière de garder quelqu'un près de soi, même lorsque cette personne n'est plus physiquement présente. Alors, c'est un amour qui continue de vivre, on reste dans le même thème, hein, dans les souvenirs, dans les émotions, un sentiment profond qui accompagne chaque instant comme une présence invisible et qui finalement ne disparaît jamais vraiment. Et ce qui rend ce morceau profondément soul, c'est la manière dont elle interprète cette émotion avec une voix puissante, née pleine de nuances, capable de transmettre la nostalgie, la tendresse et en même temps cette fragilité. Donc une chanson sur la mémoire du cœur, sur ces liens qui restent vivants malgré le temps et la distance.

Et je vous le dis depuis le début de l'émission, vous le savez, Pino Daniele, c'est un chanteur de blues. Eh bien, il le chante, il l'affirme. Il affirme une nouvelle fois son identité avec ce titre sonore, Un cantante di blues. Et pour lui, le blues, c'est une manière de raconter la vie, de raconter les émotions, toutes ces contradictions humaines. Et ça lui permet aussi de faire un lien entre Naples et le monde. Même lorsqu'il chante dans sa langue et parle de sa ville, il utilise une musique née ailleurs pour exprimer ses sentiments, pour exprimer tout ce qu'il ressent. Alors il y a une forme de simplicité dans cette affirmation, hein, je suis un chanteur de blues, comme s'il disait qu'il n'a pas besoin de chercher à appartenir à une catégorie particulière. Et il assume pleinement ce mélange qui est devenu sa signature. Le napolitain, le blues, le jazz, les sonorités méditerranéennes et ses influences internationales. C'est presque un autoportrait musical, un artiste qui revendique ses racines tout en refusant les frontières.

Et je voudrais adresser un grand merci à vous tous, les auditeurs de Radio Top Italia, à vous, les fans de Pino Daniele qui venez nous rejoindre pour la première fois aujourd'hui sur Top Italia avec Il Sole d'Italia. À l'honneur aujourd'hui, donc, Pino. Et puis, je voudrais également remercier tous les groupes qui permettent le partage de nos émissions. Et vous tous qui êtes venus liker, mettre votre petit pouce sur notre page Facebook, sur notre Instagram. Et également à tous ceux qui me rejoignent sur TikTok avec le pseudo Marité Animatrice. Un grand, grand merci à vous tous. Et je vous propose de continuer avec Prima di partire per un lungo viaggio. Avant de partir pour un long voyage avec Irene Grandi. Et ce titre, c'est une caresse, c'est une promesse, une invitation à l'abandon. Et sa voix nous parle d'un départ, mais pas seulement d'un voyage réel, c'est le voyage intérieur, celui de l'amour, celui de la vie. Et elle chante « Porta con te la voglia di non tornare », emporte avec toi l'envie de ne pas revenir. Comme si aimer, c'était oser franchir une nouvelle frontière sans regarder en arrière. Et chaque note est une respiration, chaque mot est une étincelle, on y entend la nostalgie de ce qu'on laisse derrière soi, mais aussi l'élan vers ce qui nous attend. C'est une chanson qui nous rappelle que l'amour est toujours un départ, une aventure, un horizon à inventer. Allez, je vous laisse fermer les yeux et laissez-vous emporter par cette très belle mélodie. Et souvenez-vous, avant de partir pour un long voyage, il suffit parfois d'un souffle, d'un rêve ou d'un amour.

Alors bien sûr, vous l'aurez compris, hein, on ne pourra pas faire tous les albums, tous les grands tubes, tous les singles de Pino Daniel. Et on va passer au 14e album studio, Non calpestare i fiori nel deserto. Et là, on est en 95. Une nouvelle évolution de son style, avec des influences venues d'Afrique du Nord, tout en mêlant la pop, toujours le blues, le jazz, le rock, mais en incluant aussi du reggae, du rap, et toujours bien sûr cette chanson napolitaine. Et Pino expliquait avoir voulu trouver une nouvelle façon d'écrire des chansons. Et on y retrouve des collaborations très très prestigieuses avec notamment Irene Grandi et Jovanotti. Et cet album a été un immense succès. C'est devenu le deuxième album le plus vendu en Italie en 1995 et a remporté la Targa Tenco du meilleur album et a valu à Pino Daniele le titre d'artiste de l'année au Festival Bar. Alors on retrouve ce duo, Pino avec Irene Grandi et ce single Semi Voy. Et là il nous offre alors bien plus qu'un simple duo amoureux. Il chante une relation sincère où chacun accepte de se montrer tel qu'il est, avec ses forces, mais aussi avec ses fragilités. Et dès les premiers mots, Pino annonce la couleur. Si tu me veux, je suis exactement comme toi. Alors il ne promet pas un amour parfait, il propose un amour vrai, où on ose tomber les masques. Et dans cette chanson, la peur n'est pas un obstacle, elle fait partie de l'amour. Et c'est même cette vulnérabilité partagée qui rapproche ces deux êtres. Et le refrain est particulièrement fort. On a Pino qui évoque cette anxiété qui nous unit, comme pour nous rappeler que les plus belles histoires ne sont pas celles où tout est facile, mais celles où on choisit d'avancer ensemble, malgré les doutes. Et puis vient cette phrase d'une grande simplicité. Parce que la vie passe tellement vite. Un rappel que le temps est précieux et qu'il ne faut pas laisser les peurs ou la tristesse nous empêcher d'aimer. Alors avec Semi Voy, Pino Daniele signe une chanson d'une immense délicatesse, une ode à l'amour authentique où la confiance ne n'est pas de la perfection mais de l'acceptation de l'autre dans toute son humanité. Une superbe chanson à écouter les oreilles grandes ouvertes.

très très beau. Hein. On continue, on passe à l'album Dimmi cosa succede sous la terre. Une très très bonne question, hein. Dis-moi qu'est-ce qui se passe sur la terre. C'est le cas en ce moment, tu vois. Bon, allez, moi je dis ça, je dis rien. On est en 97, et là on est sur l'album qui deviendra le plus grand succès commercial de toute sa carrière. Et à travers cette question, il s'interroge sur le monde qui l'entoure, sur les guerres, les injustices, les changements de société, mais aussi sur la place de l'amour dans une époque qui évolue très vite. Et il choisit désormais majoritairement l'italien afin de toucher un public toujours plus large. Et l'album accueille plusieurs invités, Noah, Giorgia et Reis du groupe Alma Me Greta. Et puis on continue avec ce single Quel male c'è. Et là, il pose une question très simple. Quel mal y a-t-il? Une question d'ailleurs qui devient le fil conducteur de cette chanson sur la tolérance, la liberté et le droit d'être soi-même. Et il nous invite à ne plus vivre sous le poids du regard des autres. Pourquoi avoir peur d'aimer, de rêver ou de suivre son propre chemin tant que cela ne fait de mal à personne? Et il nous rappelle que les plus belles choses naissent souvent lorsque l'on ose être authentique. Alors fidèle à son humanisme, il ne juge pas. Il ouvre une porte, il nous encourage à accepter les différences, à respecter les choix de chacun et à vivre nos émotions avec sincérité plutôt qu'avec la peur d'être critiqué. Et c'est une mélodie chaleureuse, aux accents blues et soul, une véritable ode à la liberté, une chanson qui nous rappelle que le bonheur commence souvent le jour où on cesse de demander la permission d'être soi-même. Et pour l'anecdote, grâce à cet album, une nouvelle génération découvre Pino Daniele, un mélange de pop, de blues, de world music qui séduit un public beaucoup plus jeune que celui de ses débuts, et c'est le plus grand succès de l'album. Primé au Festival Bar dans la catégorie single et lors du Premio Italiano della Musica en 1998.

Et on passe à cet artiste, surtout connu pour son mélange de blues, de pop, de rock aussi, de soul, avec une grande influence des guitaristes blues américains. Et le titre le plus soul de son répertoire, du moins pour moi, c'est Oji Sonoyo. Et là, on est avec Alex Britti. Et c'est probablement, hein, je vous le dis, une de ses chansons les plus proches de la soul italienne. Oggi sono io, c'est aujourd'hui, c'est moi. Et là, c'est le besoin d'être reconnu pour ce que l'on est vraiment, sans masque, sans chercher à correspondre aux attentes des autres. Une véritable déclaration d'authenticité, une demande à l'autre de regarder la personne qu'il est aujourd'hui, avec ses qualités, avec ses défauts, ses blessures, son histoire. Et il y a aussi une dimension amoureuse. Il veut être aimé, non pas pour une image idéale, mais pour son vrai visage. Alors c'est une chanson sur la sincérité du sentiment, sur le courage de se montrer vulnérable et d'offrir à quelqu'un une partie de soi.

Et oui, c'est vrai, j'avais oublié de vous dire, c'est Alex Britt et avec, bien sûr, vous l'avez reconnu, Marco Mengoni. Et nous, on continue. On passe avec Pino Daniele sur l'album Medina. Et là, on est en 2001. Et là, il poursuit son ouverture vers des cultures méditerranéennes avec ce titre qui fait référence à la Médina, le cœur historique des villes d'Afrique du Nord. Symbole de rencontre, de voyage, de mélange culturel. Et dans cet album, il associe des sonorités arabes, africaines, méditerranéennes, pardon, bien sûr, avec ses racines toujours de blues, de jazz et ce côté napolitain. Alors plutôt que de simplement mélanger ses influences, il les fait dialoguer pour créer une musique plus ouverte sur le monde. Mais Naples reste au cœur de son identité, mais la Méditerranée devient un véritable trait d'union entre les cultures. Et d'ailleurs, faisant de Pino Daniele un artiste profondément napolitain, mais résolument tourné vers l'ailleurs. Et on retrouve sur cet album Mare Luna. Et là, Pino compose une chanson où la poésie rencontre la mer. Et ce titre, je dirais que ce sont deux images qui se répondent. La mer, symbole de voyage, de départ, d'ouverture sur le monde. Et la lune, qui devient une présence douce, rassurante dans les moments de solitude. Et il parle de souvenirs, d'attachements, de ces sentiments qui restent vivants. Comme souvent dans son écriture, d'ailleurs, il ne raconte pas une histoire précise, mais il crée plutôt un paysage intérieur fait de nostalgie, de sensations, plein d'espoir. Et on retrouve cette mer qui devient le symbole de tout ce qui traverse une vie. Les départs, les retrouvailles, les rêves, les blessures, bien sûr. Hein. Et face à elle, la lune, qui elle représente cette petite lumière qui continue de nous accompagner lorsque le chemin devient plus difficile. Alors c'est une chanson très délicate, très intimiste, à la fois une invitation au voyage et une réflexion sur la mémoire et les sentiments où la mer, Naples et l'âme humaine se rejoignent dans une même poésie. Et à cette période, Pino Daniele est déjà reconnu comme un des grands guitaristes européens. Ses concerts affichent régulièrement complets et ses collaborations internationales témoignent de la place qu'il a désormais acquise bien au-delà de l'Italie.

On repart à 20 ans en arrière. On est en 2005. On est avec Dolce Nera. Et là, c'est probablement un de ses morceaux les plus proches de la soul émotionnelle avec ce titre Mai più noi due. Plus jamais nous deux. Alors, on comprend que c'est la fin d'une histoire d'amour importante. Hein. C'est la tristesse de perdre quelqu'un, mais aussi la nécessité d'accepter que certaines histoires se terminent pour continuer d'avancer. Et ce qui donne une couleur soul à ce titre, c'est cette interprétation très intime. Sa voix passe de la retenue à la puissance comme une émotion qui finit par sortir après avoir été longtemps contenue.

Mai più noi due avec Dolce Nera. Et on passe avec l'album Passi d'Autore. Et là, on est en 2004 avec Pino Daniele. On traduit en français par Des pas d'auteur. Et avec cet album, il s'éloigne des formats traditionnels pour proposer un voyage musical plus raffiné. Alors, on a toujours le jazz, le blues et de la musique classique, des influences du monde et entouré de grands musiciens internationaux. Alors, à travers 14 titres de l'album, il parle du temps qui passe, de la mémoire, de l'amour, des rêves, de ces figures qui ont marqué l'histoire et les imaginaires. Et chaque chanson ressemble à une étape d'un chemin, une empreinte laissée par un homme qui n'a jamais cessé de chercher et de se renouveler. Et on retrouve ce single, Bella da vivere. Et ce titre, on peut le traduire par Belle à vivre. Et il décrit une femme qui le fascine au point de lui donner envie de vivre quelque chose avec elle. Il est immédiatement attiré par son regard, son attitude, cette énergie très particulière qu'elle dégage. Mais cette femme reste aussi difficile à atteindre. Alors c'est un mélange de désir, d'incertitude, il la veut, mais il ne sait pas encore quel avenir pourrait avoir cette histoire. Et il utilise pour cela tout un univers très solaire, très sensuel. Le soleil, le vin, la chaleur, la lune, des images qui donnent une atmosphère presque méditerranéenne où l'attirance devient quelque chose de très physique, très instinctif. Et derrière cette passion, il y a finalement cette question. Est-ce que cette rencontre pourra vraiment devenir une histoire? Et il imagine que ça pourrait arriver par jeu, par chance, parce que la vie réserve parfois des rencontres qu'on ne peut pas prévoir.

Et on va continuer avec un doublé, avec ce titre Occhi che sanno parlare, des yeux qui savent parler. Alors ce titre, il résume à lui tout seul l'idée que ben, justement ses yeux ils savent parler, hein, et c'est ce moment où les mots deviennent inutiles et un regard peut exprimer ce qu'on n'arrive pas à dire. Alors il traduit le langage invisible des sentiments, et ses yeux qui deviennent le miroir de l'âme, ils peuvent révéler l'amour, la tendresse, les blessures, les regrets, les souvenirs. Ce qui n'est pas prononcé peut parfois être beaucoup plus fort que les paroles. Et comme souvent d'ailleurs dans son écriture, il s'intéresse à ce qui se cache derrière les apparences. Il ne décrit pas seulement une histoire d'amour, mais ce lien particulier entre deux personnes qui se comprennent au-delà des phrases. Et un regard suffit parfois à transmettre une certaine émotion, à retrouver cette complicité ou à dire ce que le cœur ressent. Et ce titre, vous le retrouvez sur l'album Iguana Café, avec le sous-titre d'ailleurs Latin Blues et Mélodie. Et là aussi, c'est une rencontre entre les rythmes latins, le blues, la tradition mélodique, avec toujours cette sensibilité napolitaine. Et je dirais que l'un des choix les plus symboliques de cet album, malgré le titre que je vous présente tout de suite, mais ça reste It's Now or Never, une adaptation de O Sole Mio, popularisée internationalement par Elvis Presley. Mais pour Pino Daniele, O Sole Mio, c'était une des premières chansons qu'il ait entendues lorsqu'il a commencé son parcours musical, et il l'a fait redécouvrir cette mélodie aux nouvelles générations, donc que vous retrouvez aussi sur l'album Iguana Café. On y va avec Occhi che sanno parlare.

Alors la suivante, vous la connaissez tous, on va s'attarder un tout petit peu. C'est Il Volo avec Zucchero. Et c'est une chanson sur un amour qui est en train de disparaître. Il compare le soleil à la personne qu'il aime. Hein. Elle est sa lumière, son énergie, celle qui donne du sens à son monde. Mais ce soleil finit par descendre, comme leur histoire. Alors il évoque les adieux, les séparations, mais aussi les retours. Et ces relations faites de départ et de retrouvailles. Et d'où le titre Il Vole, le vol qui lui symbolise justement cet amour qui donne des ailes. Mais dans ce titre, les deux amoureux finissent par tomber en plein vol. Leurs rêves, leurs relations, leur bonheur n'arrivent plus à tenir.

Zouk, quel grand artiste lui aussi. Hein. Alors on rentre dans les dernières minutes hein, de Il Sole dell'Italia avec Pino Daniele. Et là il nous dit, mon nom est Pino Daniele et je vis ici. Il mio nome è Pino Daniele e vivo qui. Et là, ici, c'est Naples. Mais aussi la musique, toute sa vie semble résumée dans cette phrase. Et avec ce single Vento di Passione, il retrouve une nouvelle fois cette capacité à transformer l'amour en émotion pure. Hein. En duo avec Giorgia, il offre une chanson où deux univers vocaux se rencontrent. La voix douce et intime de Pino face à la puissance expressive de Giorgia. Et ce titre, il parle de cette force invisible qu'est la passion, comme un vent. Elle arrive, elle bouleverse tout sur son passage, elle transporte les souvenirs et fait renaître des émotions parfois enfouies. Alors c'est pas seulement une chanson d'amour, c'est une réflexion sur ces sentiments qui nous dépassent et qui continuent de vivre malgré le temps. Un des derniers grands succès populaires de sa carrière et une belle rencontre entre deux artistes majeurs de la musique italienne.

Et nous, on va garder encore Pino Daniele encore un petit peu. Puis après, on va laisser la place à Stéphane et à Valentina pour la classifica. Alors, on passe à l'album Ricomincio da 30. Et là, on est en 2008. Et c'est un triple album pour célébrer justement les 30 ans de carrière de Pino. Et il rassemble 41 chansons de son répertoire, alors certaines réenregistrées, que vous avez pu entendre d'ailleurs, et 4 titres totalement inédits. Et je vous propose ce premier single, Anima e Cuore. Et ce titre, il reprend une expression napolitaine très populaire, qui signifie donc âme et cœur, une façon de dire qu'on agit avec sincérité, en donnant tout ce que l'on est. Et il lance un message d'espoir avec ce refrain qui répète inlassablement « Tout ira bien ». Et c'est pas juste une simple phrase rassurante, c'est une profession de foi. Il nous invite à croire en nos rêves, même lorsque la réalité semble tout contredire. Et le cœur de la chanson se trouve justement dans cette envie de recommencer. « Voglia di ricominciare, hein, j'ai envie de repartir à zéro ». Il y a ce besoin de tourner la page, de se libérer du regard des autres et de ne plus se laisser influencer par rien ni personne. C'est un véritable hymne à la liberté, à l'indépendance et à la confiance en soi. Et Pino, regarde le chemin parcouru, mais au lieu de vivre dans la nostalgie, il choisit de regarder devant lui. Et il nous rappelle qu'il n'est jamais trop tard pour écrire un nouveau chapitre de sa vie, toujours avec son âme et son cœur.

et la suivante, elle rend hommage à la soul américaine des années 60, mais tout en conservant une élégance typiquement italienne. C'est une belle balade soul avec une forte influence de la Motown. Et là, on retrouve Nina Zilli avec L'amore vera, extrait de l'album Sempre Lontano, c'était en 2010. Et là, c'est l'espoir. Et Nina chante l'attente de l'amour avec une sérénité désarmante. Elle reconnaît qu'elle ne peut pas changer le monde, mais elle est convaincue qu'un jour, au bon moment, la bonne personne croisera sa route. Et elle préfère patienter plutôt que de se contenter d'une relation qui ne lui correspond pas. Et d'ailleurs, dans le refrain, elle rappelle que chacun a son propre rythme et que le bonheur sentimental ne se force pas tôt ou tard. Ce sera son tour. Alors elle nous rappelle que l'amour ne se cherche pas dans la précipitation, il arrive lorsque le moment est juste. Une déclaration d'espoir portée par une soul élégante et intemporelle.

Et une avant-dernière, on va retrouver Il Sole Dentro Me. Et là, c'est un message profondément optimiste, un duo avec G-Ax. Il chante cette force intérieure qui permet de continuer à avancer, même lorsque tout s'assombrit. Et le soleil, c'est pas celui qui brille dans le ciel, c'est la lumière que chacun porte en soi, cette énergie qui aide à surmonter toutes les épreuves de la vie. Et Pine oppose justement toutes ces difficultés à cette capacité de ne pas perdre espoir. Le monde peut être marqué par les injustices, les déceptions, les peurs, mais chacun possède une richesse intérieure que personne ne peut lui enlever. Et ce soleil, il représente la confiance, la dignité, la volonté de rester fidèle à soi-même. Et là, je dirais que l'intervention de G-Ax apporte un regard plus contemporain avec son rap. Il cite les contradictions de la société moderne, le rythme effréné de la vie, les désillusions du quotidien. Et pourtant, ils se rejoignent sur une même idée. Malgré tout, il faut continuer à croire en l'avenir et préserver cette lumière intérieure. Alors, vous l'aurez compris, deux générations, deux univers musicaux réunis autour de ce même message. La véritable lumière ne vient pas de l'extérieur, elle naît au plus profond de chacun de nous. Et ce titre, vous le retrouvez sur l'album Electric Jam, c'était en 2009. Un album pas comme les autres, où la guitare électrique est au premier plan. Et il retrouve l'esprit des grandes jam sessions, où la musique se construit dans l'instant, entre improvisation et complicité et liberté. Un album qui recevra le disque d'or. Voici Il Sole Dentro Me.

0: Et on va clôturer avec ce dernier album, La Grande Madre. Et c'était en 2012, son dernier album studio. Et là, plus qu'un simple disque, c'est une véritable réflexion sur notre place dans le monde. Et pour lui, la grande mère symbolise la nature, les quatre éléments et ce lien invisible qui unit tous les êtres humains. À travers 12 chansons, il parle d'amour, de renaissance, de spiritualité, d'espoir et il nous invite à ralentir, à retrouver le contact avec la terre, à écouter le vent, à sentir l'eau, à redécouvrir ce qui nous relie les uns aux autres. Et La Grande Madre apparaît aujourd'hui comme le testament artistique d'un musicien qui, jusqu'au bout, n'a jamais cessé de chercher, d'expérimenter, de croire au pouvoir de la musique pour approcher les hommes. Et sur le plan musical, il s'entoure une nouvelle fois de musiciens d'exception. Et cet album comprend également une très belle reprise de Wonderful Tonight de Eric Clapton. Et plutôt que de proposer une simple reprise, il en offre une interprétation très personnelle en adaptant lui-même les paroles en italien et tout en conservant l'esprit de la chanson originale. Et à travers ce morceau, il célèbre la beauté des gestes simples dans un couple. Alors, il ne parle pas de passion spectaculaire, mais d'un amour construit au fil du temps. Et il regarde la femme qu'il aime se préparer pour sortir. Et en la voyant, il la trouve tout simplement merveilleuse. Et ce qui rend cette chanson si touchante, c'est sa simplicité. Il n'y a pas de grand discours, pas de promesses extraordinaires. L'amour se manifeste dans le regard, dans le sourire, dans la présence. Et Pino met en lumière cette tendresse du quotidien où le bonheur naît de l'attention portée à l'autre. Et il parle aussi de gratitude. Il rappelle qu'on oublie parfois de dire à ceux qu'on aime combien ils sont importants. Alors c'est une déclaration d'amour empreinte de douceur, de respect, où l'admiration prend le pas sur la passion.
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0: Et quel superbe titre pour clôturer cette émission. Alors, on fait une petite conclusion. Hein. Pendant près de 40 ans, Pino Daniele a fait dialoguer Naples avec le monde. Il a marié le dialecte napolitain au blues, le jazz aux traditions populaires, la poésie à l'engagement. Guitariste d'exception, auteur sensible, compositeur visionnaire, il n'a jamais cessé de chercher de nouvelles couleurs musicales. Et aujourd'hui encore, ses chansons continuent d'émouvoir, de rassembler et de traverser les générations. Plus qu'un artiste, Pino Daniele est devenu une voix intemporelle de la musique italienne. Alors merci d'avoir partagé avec nous sur Top Italia ce voyage au cœur de son univers à travers Il Sole dell'Italia. Et comme il aimait si bien le faire, continuons à laisser la musique parler à notre place. Et je vous retrouve dimanche prochain avec Il Sole dell'Italia avec Tedou. Et puis on va laisser la place à Stéphane et à Valentina. À très vite.
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0: moi, je sais pas toi, Valentine, mais cette musique, ce générique de l'Italia Top, ça me met plus qu'en forme.
1: C'est aussi la voix de Rita Fabri qui le fait. Hein.
0: C'est vrai. Buongiorno, buonasera, cari ascoltatori di Radio Top Italia. On se retrouve pour une nouvelle édition de l'Italia Top avec le classement des 10 meilleurs singles de la semaine du 10 au 16 octobre. Valentina, on a bien étudié. Toutes les rubriques sont prêtes, le top nouveauté, le top souvenir, l'Italia Top News et le coup de cœur de la semaine.
1: Exactement Stéphane, j'espère que tu vas bien, j'espère que tous les gens qui nous écoutent ils vont bien et c'est parti.
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0: Alors comme vient de le dire Rita, on connaît tout de suite les sorties de la semaine Valentina.
1: Tommaso Paradiso avec Agitare Coca-Cola, c'est la première sortie.

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1: Et sans plus attendre, on découvre tout de suite la classifica ufficiale di Radio Top Italia. C'est l'Italia Top tout de suite avec vous.
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1: On commence avec la place numéro 10, Valentina.
3: Place numéro 10 pour Juliette Brecht avec Serenamente, qui par rapport à la semaine dernière, il perd une place. À travers une mélodie délicate, les deux artistes nous parlent de ce petit doute qui accompagne nos quotidiens, de nos faiblesses et de cette tendance que nous avons parfois à vouloir tout maîtriser. Tu sais qu'est-ce que ça veut dire tout maîtriser, hein?
1: Je sais. Tutto sotto controllo.
3: Hein? Exactement. Mais plutôt que de chercher à tout comprendre ou à tout prévoir, Serenamente propose une autre façon de voir les choses. Accepter ce qui nous échappe, accueillir les incertitudes et continuer d'avancer malgré tout. Laisser prise, souffler.
1: Lâcher prise, et on laisse la prise aussi, et on se connecte avec la prise.
3: Je vous propose d'écouter ensemble Serenamente de Juliette Brecht. C'est notre place numéro 10 cette semaine.
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1: C'était Juliette Brèche avec Serenamente à la place numéro 10. Stéphane, tu nous parles de la place numéro 9?
2: Place numéro 9 avec la plus forte chute de la semaine, moins 4 places pour Marrakech et Gwe avec leur titre qui est une quand même belle surprise pour les amateurs de rap italien et un son qui reprend en toile de fond le célèbre Gangsta Paradise de Coolio. Sur ce titre Casine, les deux rappeurs reprennent leur marque avec une énergie intacte, enchaînant les punchlines et les variations de flow pour revenir, chacun à sa manière, sur leur parcours et leur longue complicité. Casine y rappelle surtout une chose, après toutes ces années lorsque Marrakech et Gwe se retrouvent derrière un micro, la connexion est toujours là. C'est un peu comme nous, la connexion est toujours là. Marrakech et Gwe, Casini, place numéro 9 dans l'Italia Top.
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1: C'était le duo des rappeurs Marrakech et Gwe à la place numéro 9 avec Casini. Valentine, on te retrouve pour la 8e position de notre Italia Top cette semaine.
2: C'était le top nouveauté de la semaine dernière et il est rentré bien évidemment dans notre classifica. C'est la première entrée spirituale de Biagio Antonacci avec Saïf. À travers cette chanson, Antonacci explore un thème très personnel, le besoin de retrouver un équilibre lorsque la vie devient plus compliquée, que les relations nous mettent à l'épreuve et que les certitudes commencent à vaciller. Le mot « spirituale » ne renvoie pas forcément à la religion, parce qu'en fait, « spirituale », c'est un peu comme dire « spirituale », sans l'accent, non ? Donc, « spirituel ». Il évoque plutôt cette recherche antérieure, ce besoin de mieux se comprendre, d'accepter ses fragilités et de retrouver une certaine authenticité. Et avec Saïf, le morceau prend une dimension encore plus contemporaine, en faisant dialoguer deux univers et deux sensibilités différentes. Un titre intime et introspectif qui parle finalement de cette recherche d'équilibre que nous connaissons tous. Spirituale de Biagio Antonacci et Saïf, c'est la place numéro 8, nouvelle entrée.
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1: C'était Biagio Antonacci avec Saïf pour Spirituale. Et maintenant, Stéphane Boschi.
2: Et on retrouve la place numéro 7, il gagne une place par rapport au classement de la semaine dernière, c'est Ultimo avec Tutto, et c'est un titre qui ressemble presque à une réflexion personnelle sur le chemin parcouru, le succès et tout ce que représente aujourd'hui la carrière du chanteur. Mais derrière cette réussite se cache aussi une certaine fragilité, parce que posséder tout ne veut pas forcément dire avoir trouvé toutes les réponses, ni ne plus rien attendre de la vie. Tutto, Ultimo per voi, place numéro 7 dans l'Italia Top.

0: C'était Ultimo à la place numéro 7 de notre Italia Top. On s'arrête pour écouter notre première chronique, le Top Souvenir.
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2: Et maintenant, retour en soi, morceau qui a marqué toute une génération. Perdono de Tiziano Ferro. Sorti en 2001 comme premier single de son album Rosso Relativo, le titre a véritablement lancé la carrière du chanteur italien. 25 ans plus tard, Perdono revient sous le devant de la scène et connaît un nouveau succès, notamment à l'occasion de l'anniversaire du morceau et de la présence de Tiziano Ferro au Festival de Sanremo en février dernier. Mais derrière cette mélodie que beaucoup connaissent, il y a surtout une histoire de regret et de prise de conscience. Tiziano Ferro lui a parlé d'une erreur, de la difficulté d'assumer ce qu'il a fait et surtout de la nécessité de demander pardon. Parce que le passé ne peut pas être changé, mais il est toujours possible de reconnaître ses erreurs. Perdono de Tiziano Ferro, c'est notre top souvenir de mi-octobre 2001.
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0: C'était Top Souvenir de Tiziano Ferro avec Perdono et on continue notre classifica.
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2: Reprise de la classifica avec la place numéro 6 pour Annalisa et Madame. Et dans cette chanson amique, les deux artistes parlent d'un lien qui va bien au-delà des moments de joie et de légèreté. Il s'agit de cette personne, hein, vous savez, qui reste présente lorsque les choses deviennent plus difficiles et avec qui il est possible de montrer ses fragilités sans avoir besoin de les cacher. À travers les souvenirs, les émotions et les changements de vie, Amica raconte finalement ce besoin d'avoir quelqu'un à ses côtés, quelqu'un avec qui partager ce que les mots ne permettent pas toujours d'exprimer. Alors vous l'avez compris, Amica est une chanson sur la complicité, la confiance et cette présence précieuse qui nous accompagne dans les moments importants de notre vie. Le duo entre Annalisa et Madame, Amica, place numéro 6 dans notre Italia Top.
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1: C'était le duo entre Annalisa et Madame. Il gagne une place par rapport à la semaine dernière, la place numéro 6 avec la chanson Amica. On retrouve Valentina Esposito Live Parigi pour découvrir qui est à la place numéro 5.
2: Merci Stéphane Boschi, live Aix-en-Provence. À la place numéro 5, notre chère Georgia avec Parafulmini, et c'est la deuxième entrée de la semaine. Cette chanson, c'est un titre qui utilise l'image de l'orage pour parler des relations et des émotions. Dans cette chanson, le ciel, la pluie et les éclairs deviennent une métaphore des changements qui peuvent bouleverser une relation. Un moment semble calme et serein, plus soudain, l'orage arrive. Le titre fait référence au paratonnerre. J'ai bien dit paratonnerre ?
1: Paratonnerre, exactement.
2: Donc le parafulmini. C'est lui qui reçoit et absorbe la décharge. Une image qui représente aussi la personne qui, dans une relation, peut parfois absorber les tensions, les émotions et les moments difficiles. Avec Parafulmini, Georgia raconte donc ses relations faites de calme et de tempête où les certitudes peuvent changer en quelques instants. Parafulmini di Georgia, c'est la place numéro 5 et c'est la 12e entrée de la semaine.

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1: C'était Parafulmini di Giorgia et on retrouve Stéphane Boschi.
2: Et oui, pour découvrir que la place numéro 4 est inchangée par rapport à la semaine dernière avec le titre d'Elisa Kintsugi. Ce titre fait référence à une ancienne technique japonaise qui consiste à réparer les objets en céramique cassés et en les soulignant avec de l'or. On casse l'objet, ça crée des fissures et on répare avec des liserés d'or. Et cette idée n'est pas de cacher les blessures, mais au contraire de les mettre en valeur. Les cicatrices deviennent donc une partie de la beauté de l'objet. Elisa ici reprend cette image pour parler de la vie, de ses difficultés, de ses douleurs et de ses fragilités qui ne sont pas forcément quelque chose qu'il faut effacer. Elles peuvent aussi nous transformer et nous permettre de mieux nous connaître. Kintsugi, c'est donc une chanson sur la reconstruction, sur la capacité à tomber, à traverser les moments difficiles et à se relever. Et parfois, ce que nous découvrons en nous reconstruisant peut finalement avoir plus de valeur que l'or. Kintsugi, place numéro 4, Elisa.
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Première nouvelle, Baby K et Gay se retrouvent après 15 ans. Les deux artistes italiens reviennent ensemble avec Amore Dilemma, un nouveau single qui vient juste de sortir. Leur première collaboration remontait à 2011 avec XXX Party One, Softcore. 15 ans plus tard, ils se retrouvent donc sur ce titre qui joue autour de l'attirance, du désir et de cette relation ambiguë entre amour et tentation. Un retour aux sonorités plus urbaines pour Baby K avec Gay à ses côtés pour une collaboration qui devrait faire parler d'elle. Je vous propose du coup d'écouter un extrait de Amore Dilemma.

Deuxième information pour notre Italian News avec Ercomi qui fête ses 10 ans de carrière avec un retour aux sources. Et 10 ans après la sortie de Das en Solenn, le projet qui avait marqué ses débuts, Ercomi revient avec A Milano, un nouvel album de 8 titres inédits déjà dans les kiosques. Avec ce nouveau projet, l'artiste milanais revient à ses racines et rend hommage à la ville qui a profondément marqué son parcours. Le rap reste au cœur du sujet, mais Ercomi y montre aussi toute l'évolution de son univers musical. Et pour célébrer ce 10e anniversaire, comme il se doit, Ercomi donnera également 5 concerts à la Fabrique de Milan le mois prochain. À Milano, c'est donc à la fois un retour aux origines et une nouvelle étape dans la carrière de Ercomi. En voici un extrait pour vous en totale nouveauté.

0: Troisième et dernière news, Sanremo 2027 commence déjà à faire parler de lui. Même si le festival n'aura lieu qu'en février prochain, les premières étapes sont déjà lancées. La RAI vient notamment de dévoiler la commission qui sera chargée de sélectionner les jeunes talents de Sanremo Giovani. Parmi les membres du jury, plusieurs visages bien connus. La chanteuse Noémie, l'animatrice Emma Stoccolma, l'écrivain Fabio Volo, le journaliste musical Carlo Pastore et le maestro Pino Perris, aux côtés de, bien évidemment, le directeur artistique Stefano De Martino et de Claudio Fasulo. La sélection va commencer à la fin du mois d'octobre avec les auditions des 60 artistes qui auront passé la première étape. À l'issue de ce parcours, seuls 6 finalistes seront retenus. Et tu sais, Stéphane, d'ici finaliste, le gagnant de Sanremo Giovani, après il sera avec les autres, les artistes de Sanremo,
1: oui.
0: Et il va chanter exactement comme les autres.
1: Voilà, il sera en compétition avec les autres artistes en compétition.
0: Exactement, donc ça va être très bien pour lui, je pense.
1: Une belle visibilité en tout cas, et peut-être un début de carrière fulminant, comme Sanremo sait les construire.
0: C'est très bien, on en connaît de gens qui ont gagné Sanremo Giovani et maintenant ils remplissent gli stadi e i palazzetti dans le monde entier.
1: Merci Valentina pour cette Italia Top News. Rendez-vous la semaine prochaine pour d'autres nouvelles musicales.
0: Et je te propose, Stéphane, de continuer avec le Top Nouveauté.
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1: Top nouveauté de la semaine avec Virginio, l'artiste chouchou de Radio Top Italia, avec cette nouvelle chanson Dio nella pioggia. Et dans cette chanson, la pluie devient bien plus qu'un simple phénomène météorologique. Pour Virginio, elle représente un moment particulier, presque suspendu, où quelque chose semble relier ce qui est au-dessus de nous à ce qui se passe ici sur Terre. Le titre évoque aussi une dimension spirituelle, mais sans forcément parler de religion. Il s'agit plutôt de cette sensation d'être connecté à quelque chose ou à quelqu'un et de ne pas se sentir seul face aux incertitudes de la vie. Avec Dio nella pioggia, Virginio choisit finalement de parler d'espoir, de vulnérabilité et d'un avenir plus libre et plus doux. Une chanson qui nous rappelle que montrer ses fragilités n'est pas une faiblesse et que même sous la pluie, il est possible de ne pas être seul. Top nouveauté de cette semaine, Virginio, Dio nella pioggia dans l'Italia Top sur Radio Top Italia.
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0: C'était notre top nouveauté de cette semaine dans l'Italia Top, Virginio avec Dio nella pioggia. Je vous propose de reprendre tout de suite le classement de notre Italia Top avec Valentina.
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2: Et là, on dévoile le podium avec la place numéro 3, qui perd deux positions cette semaine. On parle de Fabri Fibra avec Les Pinguini Tattici Nucleari et la chanson s'appelle Goya, un morceau qui mélange rap, true crime et réflexion sur le monde de la musique. L'idée du titre vient de Riccardo Zanotti, le frontman de Pinguini Tattici Nucleari, passionné par les œuvres de Francisco Goya. Tu sais, c'est l'artiste qui fait plein de dames très rondes dans ses...
0: D'accord. Oui, bien en chair.
2: Notamment celle de sa dernière période, marquée par une atmosphère particulièrement sombre et tourmentée. D'où cette phrase qui revient tout le long du morceau. « Sto in paranoia come un quadro di Goya ». Mais derrière cette référence artistique, Fabri Fibra s'intéresse surtout à notre fascination pour les faits divers et à la manière dont les médias transforment cet événement en véritable spectacle. Mais derrière cette référence artistique, Fabri Fibra s'intéresse surtout à notre fascination pour les faits divers et à la manière dont les médias transforment certains événements en véritable spectacle. Le morceau fait ensuite le parallèle avec l'industrie musicale ou un univers où les artistes doivent constamment se renouveler et se battre pour rester visibles. Goya de Fabri Fibra avec Pinguini Tattici Nucleari, c'est notre place numéro 3, en perte de deux positions par rapport à la semaine dernière.

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1: Sete Goiad, Fabi Fibra e Pinguini Tattici Nucleari. E menna plus à la place numéro 2.
2: Et place inchangée pour Cesare Cremonini avec Paparazzi. C'est un premier titre d'un nouveau projet qui marque aussi une nouvelle étape dans son parcours musical. Et avec cette chanson, Cremonini joue avec l'idée de liberté en sortant de ses habitudes et en explorant un univers totalement différent. Paparazzi s'intéresse surtout à notre époque et à cette frontière de plus en plus floue entre réalité et mise en scène. Aujourd'hui, tu sais, les informations, les réseaux sociaux et les médias transforment tout en spectacle, au point que les histoires racontées semblent parfois compter davantage que les faits eux-mêmes. Avec beaucoup d'ironie et une pointe de provocation, Cremonini préfère observer notre époque plutôt que de chercher à l'expliquer. Et en fait, il résume parfaitement cette idée avec une phrase assez provocatrice. Parfois, la vérité elle-même ressemble simplement à un autre mensonge. Cesare Cremonini, place numéro 2 avec Paparazzi.
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1: C'était Cesare Cremonini avec sa chanson Paparazzi à la place numéro 2 dans notre Italia Top. Et qui, Valentina, prend la pole position cette semaine de notre Italia Top?
2: Une évolution de 5 places pour Hernia avec Dedica, qui justement il est à la pole position cette semaine. Avec ce titre, le rappeur ne se contente pas de se raconter la ville de Milan. Il évoque tout ce qu'elle représente pour lui. Une ville qui apparaît comme un lieu fait de contrastes où se mélangent les rêves, les difficultés, les occasions de réussir et les réalités du quotidien. Entre fierté, reconnaissance et attachement profond, Hernia revient sur son parcours et sur l'influence que Milan a eue aussi bien sur l'homme que sur l'artiste qu'il est devenu. Avec Dedica, il rend donc hommage à sa ville, tout en référant un chapitre important de sa carrière, celui de l'album Per soldi e per amore. C'est une vraie dédicace à Milan, cette chanson. Et donc, on écoute ensemble Dedica di Hernia, notre pole position cette semaine.
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1: C'était Hernia avec dédica à la première place cette semaine dans notre classement. Et je pense, Stéphane, que c'est arrivé le moment du riassunto.
2: Andiamo.
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2: Et on a retrouvé à la place numéro 10 Julie Brecht avec Serenamente.
1: Marrakech Gay à la place numéro 9 avec Cassini.
2: Place numéro 8, c'est la première entrée de la semaine, Biagio Antonacci et Saïf avec Spirituale.
1: Ultimo avec Tutto, c'est la place numéro 7.
2: Place numéro 6 pour Annalisa et Madame et leur titre Amica.
1: Deuxième entrée de la semaine, c'est Giorgia avec Parafulmini à la place numéro 5.
2: Place numéro 4 pour Elisa et son Kitsungi.
1: Goya de Fabi Fibra et Pinguini Tattici Nucleari, c'est la place numéro 3.
2: Place numéro 2 pour Cesare Cremonini avec Paparazzi.
1: Et vous venez de l'écouter, c'est Dedica de Hernia à la première place cette semaine.
2: Et voilà, donc on sait tout ce qu'il faut retenir pour l'actualité musicale de l'Italie avec cette Italia Top pour cette semaine, entre le 10 et le 16 octobre. On se retrouve la semaine prochaine, même heure, même endroit, pour découvrir le nouveau classement. Vous pouvez également écouter ce classement tous les jours de la semaine sur Radio Top Italia et en podcast sur notre site topitalia.fr. Valentina, on salue également toute la team de Radio Top Italia et notamment Marité, hein, qui est juste avant nous le mercredi et le jeudi. Ciao Marité.
1: Ciao Marité.
2: Et le dimanche aussi. Et le dimanche. Marité avec Il Sole dell'Italia.
1: Et puis, sole.
2: Et
1: ciao,
2: puis donc vous retrouvez également sur les ondes de Top Italia, la collection italienne avec Carlo, Italoscopi, Carmelo, Viviana, Philippe et Valentina cette semaine avec Marta Formato. Et on rappelle aussi Formato Casa qui va bientôt revenir sur nos ondes de Radio Top Italia. Sans oublier, le dimanche, on prend le cappuccino avec toute la squadra de Michel Gotti. Ciao à tutti, ciao Lino aussi qui nous écoute souvent sur Radio Top Italia et qui est juste après nous le mercredi à midi. Cappuccino qui vous donne un petit peu l'actualité italienne en France. Et sur le titre donc bonus, on va se quitter. Valentina, tu as choisi quoi cette semaine?
1: Alors, c'est un de mes chanteurs préférés. On va dire, c'est pas... super connu, mais moi je le suis depuis très longtemps. Ouais. J'adore son style, il a une voix, comment dire, griffante, et je sens toujours la passion, mais en même temps comme de la rage chaque fois qu'il chante. On parle de Aiello, et là il vient de sortir un tout nouveau titre qui s'appelle Te l'ho mai detto, et c'est en même temps il va faire une petite tournée en Italie. Il va à Milan, à Padova, à Bari, à Rome, à Naples. Et je suis même en train de penser d'y aller au mois de novembre. Te l'ho mai detto, il parle d'une histoire d'amour. Je vous la laisse écouter, c'est vraiment magnifique. Vous allez adorer Aiello. Et s'il nous écoute, je lui fais un petit coucou parce qu'il est extraordinaire. Ciao Aiello. Bon, on salue tout le monde, on vous dit à la semaine prochaine. Et soyez sages.
2: Soyez sages. Et merci encore de votre fidélité à notre radio et à l'Italia Top. Ciao a tutti!
1: Ciao a tutti!

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